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2: Dès lors des infos sur Fun Radio et les infos, c'est avec Joséphine Fontenot. Bonjour Joséphine.
3: Bonjour Jérôme, bonjour à tous. Une journée très chaude est marquée par des orages qui remontent d'Espagne. Dans le Haut-de-le, feu près de Carcassonne est désormais fixé. Un feu qui, on le rappelle, était parti hier après-midi d'un véhicule en feu sur l'A61. D'importants moyens ont été déployés. 280 pompiers, 3 canadaires, 2 dash et 2 hélicoptères bombardiers d'eau. Le brasier a parcouru une centaine d'hectares et menacé un quartier résidentiel. Par précaution, 150 personnes ont été évacuées. L'autoroute, un temps coupée, désormais rouverte à la circulation. Sur le front des incendies, toujours, la situation est stable dans le Var et en Gironde. Les flammes n'ont quasiment pas gagné de terrain. Et signe de cette amélioration en Gironde, la préfecture a annoncé hier autoriser les habitants de Lesches-Cap-Ferret et du Porge à regagner leur domicile dès aujourd'hui. Ils le pourront à partir de 14h cet après-midi. Il s'agit des deux dernières villes encore évacuées dans le département. Cette mesure exclut toutefois deux quartiers du Porge ainsi que les campings. Et aujourd'hui est une journée à risque. Une trentaine de départements sont placés en vigilance orange face aux feux de forêt. Des départements en bord de Méditerranée, mais aussi dans le nord. L'Île-de-France, par exemple, est concernée. Des incendies qui font également rage à l'étranger. En Grèce, où en l'espace d'une semaine, plus de 12 000 hectares ont brûlé. Hier, lors d'une intervention pour éteindre un feu, deux hélicoptères sont entrés en collision. Le pilote et le copilote d'un des appareils sont décédés. À l'étranger, toujours, direction le Brésil, où le président Lula se porte candidat pour un quatrième et dernier mandat. À 80 ans, il a été investi hier lors d'une convention de son parti des travailleurs. Retour en France où vous serez nombreux aujourd'hui encore sur les routes. Bison Futé voit orange dans le sens des départs et ce sur l'ensemble du territoire. Enfin, en sport, comme lors de la dernière étape, la néerlandaise Lorena Vibes s'est imposée hier sur le Tour de France Femmes. Aujourd'hui, la grande boucle féminine quitte la Suisse pour rejoindre l'Hexagone. La troisième étape reliera Genève à Poligny. La météo, ce début de semaine est marqué par la chaleur. L'épisode caniculaire est d'ailleurs toujours en cours sur un grand quart sud-est. 20 départements restent placés en vigilance orange. On attend jusqu'à 37 degrés cet après-midi à Paris, 36 à Ajaccio, 32 à Rennes, 29 à Bordeaux. Ce lundi sera également marqué par une dégradation orageuse sur une large partie du pays. Un risque d'orage fort, en particulier des Pyrénées au Massif central, principalement dans le courant de l'après-midi midi et dans la soirée. Voilà pour l'essentiel de l'actualité. Très belle matinée à tous à l'écoute de Fun Radio.
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2: C'est plus qu'un tube, hein, c'est de la crème solaire. C'est vraiment l'un des sons incontournables de cet été 2026. Le nouveau Henri PFR s'appelle Solar, rien que dans le titre. Il est summer, il va arriver. Offenbach, West in Love et puis le son numéro 1 partout en ce moment. Michael Jackson, il a fait quoi? Il a pilé? Bah nous aussi, dès le réveil. Mauvais Joe, voici pilé dans le morning de l'été.

Party Fun avec Mikosé au platine de Party Fun tout à l'heure. Ce sera à partir de 20h et le mix ce soir à minuit d'Alan Walker. Avant ça, je vous l'ai promis, il s'appelle Sola. C'est le nouveau Henri PFR.

0: La DJ Justé avec Jack Style. Turn the light off. Ce sera dans moins de 5 minutes sur Fun Radio. Et comme chaque matin, on se réveille avec les meilleurs moments. 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
2: Bonjour Anaïs.
3: Bonjour, salut à tous, salut l'équipe.
4: Salut Anaïs.
2: Anaïs, t'es à 6 tours.
3: Oui.
2: Et on posait cette question tout à l'heure parce que Pino était tombé sur une vidéo d'une nana qui nourrit les crocodiles dans un zoo et que le crocodile est sorti de son aquarium pour venir bouffer directement et il s'est présenté devant la nana qui a pas flippé du tout et Pino disait moi ça je pourrais pas. Le métier que tu pourrais pas faire, toi c'est actrice.
3: Oui, actrice de films pour adultes.
4: D'accord. Tu m'étonnes, oui.
3: Mais ça, c'est pas possible, que ce soit sur le plan personnel, sur le plan émotionnel, même sur le plan social. C'est impossible.
4: Pourquoi t'as peur de t'attacher? Pourquoi émotionnel?
3: C'est pas de m'attacher, mais c'est le fait de me dire comment je peux en arriver là. Attention, il y en a, je porte pas de jugement loin de là, mais moi, je ne pourrais pas.
2: Oui, parce que après on est arrivé là. Enfin, tu vois, parfois c'est un choix de vie. C'est moins rigolo quand c'est pas un choix de vie et que c'est vraiment parce que t'as besoin de bouffer. Et puis après c'est pareil. Je pense qu'il y a des trucs qui sont faits plus dans le respect que d'autres, même si le ménage est fait. Oui, ça reste un truc compliqué.
4: C'est par passion aussi parfois. Hein. Vraiment, il y en a qui disent.
3: Mais non, mais oui, totalement.
2: Mais c'est pour ça, évidemment. Mais Soso a raison.
3: Ah oui, non, mais tout à fait. Alors, personnellement, j'ai du mal déjà à gérer mes dimanches matins. Donc là, c'est dire une carrière internationale, ça va non.
4: Ah, merci. C'est le dimanche matin chez toi, d'accord.
2: D'accord.
3: Dimanche matin.
2: Merci pour l'info, en tout cas, Anaïs. On sait que t'es pas à la messe, du coup. Anaïs, on te fait des bisous. Non, mais même, tu sais, on parle de ça. Alors évidemment, tu vois, on n'est pas bégueule. Je pense que tout le monde ici dans ce studio a regardé au moins une fois un film porno. Lucas, je parle pas de toi, puisque ça ne se chiffre
5: ce
2: plus.
5: Ce matin.
2: Ce matin,
5: il y a
2: pendant l'émission.
5: C'est le délire.
2: Mais non, t'as le délire de, t'as des gens autour, quoi, tu vois. C'est ça aussi le dos.
4: Ouais,
5: t'as le perchiste qui est là.
2: Ouais, excuse-moi.
4: On n'entend pas très bien le A.
5: Et puis le pire, c'est qu'il faut refaire les scènes des fois.
2: Ouais. Imagine si toi dans la vie privée,
5: t'en y retournes.
2: Non.
5: Ah bah non, on va pas pouvoir.
4: C'est un plan séquence, les gars, je vous le dis. Hein.
2: Renan, bonjour Renan.
6: Salut la famille, salut les amis.
4: Salut Renan.
6: C'est un plaisir de vous avoir.
4: Nous aussi. Ben,
2: c'est un plaisir de t'avoir, mais déjà parce qu'on parle de métier, toi t'es ramoneur fumiste.
5: Ah bah tu vois, ça colle.
6: C'est presque un lien avec celui d'avant.
2: Alors t'as le ramoneur et le ramoneur fumiste, c'est celui qui vient devant ta cheminée mais il fait rien. Non, je suis fumiste aussi. Bon, Renan, mais déjà, excuse-moi, mais ramoneur, c'est pas un métier, tu vois, où de base je me dis pas tiens j'irai faire ramoneur. C'est quoi le métier que tu pourrais pas faire, toi?
6: Alors moi c'est tout ce qui touche aux reptiles, enfin les serpents. Je supporte pas ces bestioles, bien qu'elles aient bien le droit de vivre, hein, bien évidemment, mais loin de moi. Tout ce qui est soigneur, etc., éleveur de ces petites bestioles.
2: Mais t'avais eu cette info là, près de Toulouse, il y a un cobra qui s'est échappé, un serpent à lunettes.
6: Oui, qui reste à Toulouse.
2: on le repère facilement. Mais... le serpent à lunettes, il fait. Il est fou à Flelou. J'étais pas sûr de cette vanne. Voilà. Renan, je t'embrasse.
6: Merci. Salut la famille.
4: Bisous Renan.
2: Bonjour Adélaïde.
7: Bonjour la famille.
4: Salut Adé.
2: C'est quoi le métier que tu pourrais pas faire, toi?
7: Ah bah moi je pourrais pas exercer le métier d'assistante maternelle.
4: Pourquoi? T'aimes pas les enfants?
7: Ah si, j'en ai 3, mais j'ai plus de patience.
4: Je comprends. Mais en même temps, Adélaïde, on aime que nos enfants à nous. Hein.
7: J'avoue. J'étais animatrice périscolaire avant. J'ai eu mon premier enfant il y a bientôt 16 ans. J'ai dit plus jamais je travaillerai avec les enfants.
4: Bah oui, je comprends.
2: Et encore,
7: mais je tire mon chapeau à toutes ces personnes qui gèrent nos enfants, qui élèvent nos enfants et à la nounou de mon petit dernier.
2: Adélaïde, tu sais que ça n'est pas vrai. Tu ne tires pas ton chapeau parce que tu ne portes pas de chapeau.
7: Je vais pas dire autre chose alors.
2: Tu ne peux pas monter sur tes grands chevaux car tu n'as pas de cheval. Voilà. Donc il faut arrêter de dire des conneries.
7: Je suis ici pour remettre
2: l'église au milieu du village. Adélaïde.
4: Tiens,
2: c'est Roger, ton mec.
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3: Surtout, changez rien, vous me permettez de tenir la route. J'ai une heure de route tous les jours, c'est génial.
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0: Choisir Fun Radio 6h21. Je vais vous jouer un son. C'est le son que tout le monde demande en ce moment, même à un concert de Karol G. Vous connaissez la star colombienne Karol G. Elle a été pendant le concert voir une petite fille de 6 ans pour lui demander à cette petite fille quel est son son préféré de Karol G. J'imagine en l'occurrence, voici sa réponse.
1: Quelle
0: est ta chanson préférée? Die Die.
1: Quoi? Shakira.
0: Tu me dis que ta chanson préférée c'est Die Die de Shakira.
1: La quieres cantar?
0: Allez, on va la chanter ensemble.
1: Chante. Una, dos y tres.
0: Elle a eu une réaction géniale, Karol G. Tout le monde veut écouter Shakira Die Die. Même à un concert de Karol G. C'est fort. C'est tout de suite Shakira Die Die, c'est sur Fun Radio. Bon lundi.
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0: Let's go, peut-être au boulot, mais avec Fun Radio, bien sûr. Bienvenue.
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0: Et la dance music, le mix. Allô. C'est l'un de mes sons préférés dans toute la playlist de Fun Radio et je vais vous le jouer juste après les infos. Il est 6h30.
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0: Les infos sur Fun Radio avec Joséphine Fontenot. Bonjour Joséphine.
2: Bonjour Jérôme, bonjour à tous. Il va faire très chaud aujourd'hui et une perturbation orageuse est annoncée du sud-ouest au nord-est du pays. Elles étaient les deux dernières villes encore évacuées en Gironde. Les habitants de Lesches-Cap-Ferret et du Porge vont pouvoir regagner aujourd'hui leur domicile. Autorisation émise par la préfecture après 12 jours d'évacuation. Deux quartiers sont toutefois exclus de cette mesure ainsi que les campings. Sur le front des incendies, la situation reste stable. Les flammes n'ont presque pas gagné de terrain et les pompiers continuent de batailler pour contenir les reprises de feu, idem dans le Var. Autre incendie, celui dans l'Aude qui s'est déclaré hier après-midi près de Carcassonne est désormais fixé. Parti d'un véhicule en feu sur l'autoroute A61, d'importants moyens ont été déployés. Près de 300 sapeurs-pompiers, 3 canadaires et 2 dash notamment. Le brasier a ravagé une centaine d'hectares et menacé un quartier résidentiel. Par précaution, 150 personnes ont été évacuées. L'autoroute, un temps coupée à la circulation, est désormais rouge. Ouverte. Sur le front des incendies toujours, ce lundi est une journée à risque. Une trentaine de départements sont placés en vigilance orange face aux feux de forêt, du Vaucluse à la Drôme en passant par le Nord et l'Île-de-France. Des incendies qui font également rage à l'étranger. En Grèce, 2 hélicoptères sont entrés en collision hier lors d'une intervention pour éteindre un feu. Le pilote et le copilote d'un des appareils sont décédés. À l'étranger toujours, le Maroc communique son premier bilan. Selon Rabat, 11 migrants ont perdu la vie en tentant de gagner de force l'enclave espagnole de Ceuta, un chiffre bien loin des estimations de Madrid. Selon l'Espagne, au moins 72 personnes sont décédées. Retour en France où vous serez encore nombreux aujourd'hui.

0: Atlantique, le ciel sera davantage voilé et des orages sont à prévoir sur le sud-ouest, 25 degrés à Cap-Breton, dans l'air comme dans l'eau. Enfin, sur le littoral de la Manche, quelques nuages sont annoncés, 29 degrés à Boulogne-sur-Mer cet après-midi sur la Serviette, 21 dans l'eau. Voilà pour l'essentiel de l'actualité et très belle matinée à tous.
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3: Qu'est-ce qui vous attend pour ce lundi? Nous sommes le 3 août. On va le savoir parce que j'ai une bonne nouvelle avec l'horoscope. Ce qui est bien, c'est que tout le monde va y passer. Je vais forcément parler de vous à un moment. L'horoscope du jour arrive. La dance music avec UGL, Jamaican Bamba, mais Lumix maintenant, Fun Radio.

0: Des fleurs sur Fun Radio, plus qu'un bouquet, hein, c'est carrément une avalanche de fleurs qu'on va écouter. Stromae avec Tovlo arrive sur Fun.
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0: Juste avant l'horoscope de ce lundi, nous sommes le 3 août. Les béliers, vous commencerez la semaine avec une détermination communicative. Les taureaux, une solution simple apparaîtra là où vous cherchiez compliqué. Les gémeaux, votre réactivité fera la différence face à un imprévu. Les cancers, vous avancerez sereinement sans vous laisser distraire. Les lions, vous donnerez envie aux autres de croire en leurs projets. Les vierges, un objectif que vous pensiez lointain semblera soudainement accessible. Les balances, vous créerez facilement un climat de confiance autour de vous. Les scorpions, votre persévérance finira par attirer l'attention. Les sagittaires, vous retrouverez un bel élan dès le début de la semaine. Les capricornes, une nouvelle responsabilité pourrait finalement vous motiver. Les verseaux, votre originalité sera votre meilleur atout. Et enfin, les poissons comme Stromae, vous saurez apprécier le progrès accompli, même le plus discret. Elle, les scorpions, lui, poisson, Tovlo, Stromae, maintenant des fleurs sur Fun Radio. Bon réveil.

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0: David Guetta. Avec Andrea Bocelli. Ce sera avant 7h. Et puis comme chaque matin, on se réveille avec Bruno sur Fun Radio.
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2: Bonjour Jules.
3: Bonjour l'équipe, bonjour Bruno.
4: Salut Jules.
2: Jules, le truc que tu kiffes faire et que les gens aiment pas en règle générale.
3: Laver ma voiture de fond en comble toutes les semaines.
2: D'accord. Ah, ouais. Mais pourquoi? Parce que t'es maniaque?
3: Je suis à la fois maniaque et commercial. Je suis commercial, je passe beaucoup de temps dans la voiture, donc c'est agréable de rouler dans une voiture propre.
4: Ouais, c'est vrai.
2: Ouais, mais ouais, puis pas laisser de traces quand tu rentres le samedi.
4: Il y a l'aspi d'intérieur. C'est pas mal.
3: L'aspi d'intérieur.
4: Ouais, tu connais pas le petit aspi voiture? Tu l'as, toi?
3: Non, moi j'ai le gros aspirateur Karcher pour pas donner le nom de la marque.
2: D'accord.
4: Mais c'est super. Mais si, mais Swan, moi je l'ai l'aspirateur de voiture. Ouais. Mais c'est celui qui est offert par Carglass.
2: Ouais, j'étais jamais allé le chercher le mien.
4: Bah alors, oui, mais alors ça c'est une bêtise. Hein,
2: je sais, mais
4: c'était
2: j'ai pas
4: gratos
2: le temps.
4: En plus.
2: Jules, je t'embrasse, mon pote. Oui, c'est vrai que tu me fais penser à ça. Je suis jamais allé le chercher. Je m'en veux. C'est quoi? Je crois que j'ai raté ma vie. Je vais arrêter maintenant, vraiment.
5: J'attends le écoute.
2: Bonjour Carole.
6: Oui, bonjour.
4: Bonjour Carole.
2: Carole, t'es auxiliaire de vie sociale. Ce que les gens aiment pas, mais que t'aimes toi faire en général?
6: Moi, j'adore aller travailler.
2: Ah ouais, bah moi aussi.
4: Bah moi aussi, ouais.
6: Ah bah, dans mon domaine, on est peu à aimer aller travailler. Hein.
2: Ouais, auxiliaire de vie sociale.
6: Vous avez un boulot trop cool, vous.
2: Ouais, alors après, trop cool, ça dépend.
4: Il y a un revers de la médaille à tout métier, tu sais.
5: Des fois, il y a des matins où...
2: Ouais, tu vois, on est obligé de faire la fête, tu vois. Moi, je vois, on est invité à des soirées,
4: franchement.
2: Donc, c'est pas si facile que ça, la charge mentale, quand on t'invite et qu'on t'offre un téléphone portable. Tu vois que t'aurais aimé de payer toi parce que tu veux pas être jugé et que on te l'offre et tu proposes des sous, on dit bah non, on va te l'offrir, c'est simple. Hein.
5: Et le vendredi matin, faut les manger les sandwichs au jambon, tout ça. C'est pas à donner à tout le monde, attends.
2: Les gens qui, vendredi, il y a David Guetta qui va faire une interview.
4: C'est un peu relou, quoi.
2: Donc, attention, tous les métiers sont pas pareils. Hein.
5: Karina, pas faire de prout, la pauvre.
4: Je vais exploser, je vous dis.
2: Carole. Je te fais des bisous, c'est bien d'aimer son travail et t'as de la chance. Il y a Aurélie qui est avec nous, on va finir avec elle. Elle est à Montbrison dans le 42. Bonjour Aurélie.
7: Bonjour Bruno, bonjour tout le monde.
4: Salut Aurélie.
2: Qu'est-ce que t'aimes faire que les gens aiment pas faire en général?
7: Alors moi, ce que j'aime bien faire, c'est faire le ménage.
4: Ah ouais, mais je te comprends, ça vide la tête. Quand tu ranges ta maison, tu ranges ta tête.
7: Exactement.
4: Mais c'est vrai, hein.
2: Il faut
4: c'est
2: la
4: phrase
2: récupérer.
4: De t-shirt, ça.
2: Ouais, ça vraiment.
4: Essayez, hein.
7: Ouais, et quand tout est fini, que tout est nickel, la satisfaction totale.
4: Ouais. Ah, t'es heureuse, ouais. Tu voudrais fermer à clé pour que les autres gens qui vivent avec toi rentrent pas pour pas salir.
2: C'est ta famille, c'est les autres gens qui vivent avec toi. Tu sais.
4: Ouais, mais ils salissent tout.
7: C'est relou, faut tout le temps recommencer.
4: Merci.
2: Aurélie, merci. Je te fais des bisous, ma belle.
1: Okay. Bruno sur Fun Radio.
8: J'ai demandé à Scred de faire une instru simple. Parce que je vais dire des trucs simples. Parce que vous êtes trop cons. Ok, simple, basique, basique. Ok, les gens les plus intelligents sont pas toujours ceux

0: Dès le réveil dans le morning de l'été sur Fun Radio, Master KG. Ce sera dans le quart d'heure. Il y aura aussi Bormine et Farouko et Kapake après les infos de 7h.
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1: Merci de choisir Fun Radio, c'est lundi aujourd'hui. Bon courage si vous partez bosser. Il y aura Farouko, il y a Paquet, il y aura Bormine. Ou encore Master KG. Il est 7h. 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
1: C'est l'heure des infos sur Fun Radio et c'est avec Joséphine Fontenot. Bonjour Joséphine.
2: Bonjour Jérôme, bonjour à tous. Une journée marquée par la chaleur et l'arrivée par l'Espagne d'une perturbation orageuse. L'incendie dans l'Aude près de Carcassonne est désormais fixé. Parti hier après-midi d'une voiture en feu sur l'A61, il a ravagé une centaine d'hectares. D'importants moyens humains et aériens ont été mobilisés, 3 Canadair et 2 Dash notamment. Par précaution, 150 personnes ont été évacuées. Quant à l'autoroute, un temps coupé, elle est à présent rouverte à la circulation. Les incendies toujours dans le Var et en Gironde, la situation est stable, mais les sapeurs-pompiers restent massivement mobilisés pour contenir toute reprise. En Gironde aussi, la préfecture a annoncé hier autoriser les habitants de l'Esch-Cap-Ferret et du Porge à regagner leur domicile dès aujourd'hui. Ils le pourront à partir de 14h cet après-midi. Cette mesure exclut cependant 2 quartiers ainsi que les campings. Et aujourd'hui est une journée à risque. 36 départements sont placés en vigilance orange face aux feux de forêt. Des départements en bord de Méditerranée, mais aussi dans le nord. L'ensemble de l'Île-de-France, par exemple, est concerné. Des incendies qui font également rage à l'étranger, en Grèce, où en l'espace d'une semaine, plus de 12 000 hectares ont brûlé. Hier, lors d'une intervention pour éteindre un feu, 2 hélicoptères sont entrés en collision. 2 personnes sont décédées, le pilote et le copilote d'un des appareils. À l'étranger toujours, Donald Trump annonce une reprise des négociations ce lundi avec l'Iran. Après avoir suspendu les bombardements sur la République islamique, le président américain fait état de progrès diplomatiques en vue de rouvrir le détroit d'Hormuz. Retour en France où la journée s'annonce une nouvelle fois chargée sur les routes. Bison futé voit orange dans le sens des départs et ce sur l'ensemble du territoire. Enfin en sport, le Tour de France femmes quitte aujourd'hui la Suisse pour rejoindre l'Hexagone. La troisième étape ce lundi reliera Genève à Poligny dans le Jura. Hier, la néerlandaise Lorena Vibes s'est imposée tout comme lors de la première étape. La météo, des orages sont annoncés aujourd'hui. Ils remontent d'Espagne et gagneront une grande partie du pays d'ici la fin de journée. Le risque le plus marqué concerne le sud-ouest où 7 départements basculeront en alerte orange à partir de 16h cet après-midi. Côté température, l'épisode de canicule est toujours en cours sur un large quart sud-est. 20 départements sont maintenus en vigilance orange. Sur le reste du pays, le thermomètre grimpe jusqu'à 37 degrés à Paris et à Strasbourg, 33 à Toulouse, 31 à Nice. Une hausse qui ne sera toutefois que temporaire en raison de la dégradation orageuse. Voilà pour l'essentiel de l'actualité et très belle matinée à tous.
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1: Bon lundi 3 août, merci de choisir Fun Radio. Si c'est la reprise pour vous ce matin, bah bon courage. Tous les sons de l'été sont ici. Voici Farouko avec Y'a Paquet.

Et 7h09, vous êtes sur Fun Radio, c'est Bruno qui vous réveille chaque matin avec Bruno et les meilleurs moments. On va prendre une année, c'est Pino qui va la prendre, il prendra l'année 1999 et il nous fera jouer par exemple avec des sons qui ont marqué cette année-là. Avant ça, Master Kaji, Jérusalem et Bormin.

0: Jenny Le Bottle, c'était le titre qui nous faisait découvrir en 1999 Christina Aguilera. On joue tous les matins avec Pino et avec une année en particulier. Et donc c'est 1999 ce matin.
1: Et en 99, on écoutait ça aussi.
0: L'original du film Wild Wild West, Will Smith.
1: Au cinéma et à la télé, quand tu allumais la télé, la sitcom numéro 1 dans le monde, c'était ça.
2: Parfois la télévision accouche d'une petite merveille, Friends fait partie de celle-là.
1: Et Friends, bien sûr, on a tous regardé Friends à l'époque.
3: Ouais. Bien sûr.
1: Alors il y a les 6 personnages principaux dans Friends, mais il y a aussi le fameux serveur qui s'appelle...
0: Gunther.
1: Gunther, bien sûr. Joué par l'acteur James Michael Tyler.
0: Il est mort il n'y a pas très longtemps d'ailleurs.
1: Ouais. Et alors à votre avis, est-ce que vous savez comment il a eu le rôle? C'est tout confort.
0: Mais je crois qu'il était vraiment serveur en fait.
1: Bonne réponse.
3: Il a servi le réel.
1: Je te l'accorde, Bruno. En fait, il travaillait dans un café et c'était le seul à savoir faire fonctionner la machine à cappuccino.
3: C'est génial.
1: Et donc, ils lui ont dit, vas-y, t'auras le rôle, mon grand. Quoi.
3: Vas-y, Gunther.
1: Vas-y, Gunther. C'est incroyable. Oui, il nous a quitté il y a pas longtemps, mais il était très drôle dans la série en plus. Il avait peu de répliques, mais super drôle.
3: Il était amoureux de Rachel.
0: Elle est extraordinaire, cette série.
3: Je me la refais en ce moment.
1: Ah oui?
3: Ouais, j'aime bien. Ça fait, tu sais, il se passe tellement d'horreurs dans le monde que parfois t'as besoin d'avoir
1: un. Ah oui,
0: ça passe
1: sûr.
0: À la télé sur une chaîne de CanalSat, je sais pas laquelle, mais quand je tombe dessus, je me fais aussi, ça.
1: Oui, il la diffuse de 14h à 20h à peu près. Tu peux pas la louper, t'as tous les épisodes.
0: Tu sais que j'ai toujours pas vu le dernier épisode.
1: Ouais, vous voulez pas ouf.
0: Ouais, mais c'est le moment où il quitte l'appart et moi je voulais pas le regarder.
1: Allez, en 99, on écoutait ça. Vous savez? Putain la vache. Non mais quand même.
0: T'as pas t'époté à chaque fois quand même.
1: Bah tu mets pas à chaque fois. Hein? Coquin, enlève ton t-shirt. Allez, on se calme. Alors vous connaissez Stephen King, bien sûr. Ça, La Ligne Verte, Misery.
0: Misery,
3: excellent.
1: Et alors en 99, Stephen King et Karina Siammer ont un point commun. Oui, oui. Un chanteur qui était une légende depuis cette année-là et ils étaient fans de ce chanteur. Quel est ce chanteur?
3: Patrick Bruel?
1: Pas Patrick Bruel.
4: Mais t'es fan de qui?
1: Alors vraiment, elle te saoule, Bruno, chaque année pour mettre ce titre.
3: Ah! Oh, je l'ai! Lou Béga.
1: Lou Béga.
3: J'adore Lou Béga.
1: Ouais, et la femme de Stephen King a failli divorcer parce qu'il a passé en boucle dans son appartement, Stephen King, et il adorait ce titre et il a même demandé une rencontre avec Lou Béga.
3: C'est vrai? Moi aussi. Mais j'ai jamais eu.
1: Et à une personne de Stephen King ou de Lou Béga.
0: Comment il s'appelle ce film adapté d'un roman de Stephen King qui se passe dans une prison avec Tim Robbins et Morgan Freeman où je vous ai dit de le regarder?
3: Les évadés.
0: Ouais.
3: C'est ça?
0: Ouais.
3: Il y a Lou Béga dedans?
0: Non, mais c'est parce que je pensais à Stephen King. Il citait des œuvres de Stephen King et voilà, la meilleure adaptation à regarder, c'est
3: Les évadés.
0: T'avais aimé ou pas?
4: J'avais adoré.
0: On est d'accord, la fin, elle est folle.
4: Ah non, non,
3: mais la bande originale, c'est pas Lou Béga.
0: Non, c'est pas Lou Béga.
3: C'est dommage.
1: Ça aurait été très drôle, franchement. Allez, et en 99, on écoutait ça.
0: One Do Project.
1: Putain, il est fort. Ah, j'arrive pas à le piéger, hein. Ça a été repris il y a pas longtemps, ça. Ouais, on l'a diffusé sur
0: Facebook. Toujours autant de la merde.
1: Ah bah on l'embrasse.
0: Et la reprise c'était Madhouse, si tu veux savoir.
1: Ouais, exactement. Et en 99, lors de quel événement 10 000 personnes ont fini aux urgences? Ça s'est passé à New York.
3: Un marathon?
1: Festival dans les années 70.
3: Woodstock.
1: Ouais, Woodstock.
3: Ah ouais.
1: Ils ont relancé en 99 et en fait bah il y a eu des gros problèmes, c'est que il y a eu beaucoup de billets donc qui n'étaient pas légaux, donc beaucoup de personnes sont rentrées dans la salle.
0: Ah, il y avait trop de monde.
1: 350 000 personnes et donc il y a eu des débuts d'incendie.
0: C'était pas une salle à mon avis, c'était en extérieur. Hein,
1: parce en extérieur.
0: 350 000 personnes, ça
1: en extérieur. Il y avait pas de toilettes, il y avait rien à manger, donc ils ont commencé à brûler des enceintes et après c'est fini.
3: Voilà.
1: Il y a eu des morts aussi.
3: D'accord. Oh là.
0: Eh ben, sympa cette anecdote en tout cas qui nous met tout de suite dans un bon mood.
3: Allez. Bruno, ton vieux son, tu veux pas mettre Lou Béga?
0: Non, bien sûr.
3: Oh,
1: non. Oh, allez Bruno, s'il te plaît, pour faire plaisir à Karina.
0: Non, pourquoi? Je lui fais plaisir. Je lui ai fait son marbré déjà aujourd'hui. T'as une autre info ou ça s'arrête?
1: Non, c'est bon, ouais.
0: D'accord, mais si j'en voulais une autre parce qu'on a un peu de temps, t'as quelque chose en plus?
1: Pas du tout.
3: Bah si t'as trop de temps, mais Lou Béga.
1: Tu m'as dit en début d'année, 3 questions, pas plus. Alors moi, tu sais, franchement, j'écoute. Hein.
0: Bah, ça, je sais.
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6: 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Je sais même plus. 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
0: L'une des publications les plus commentées ce week-end sur l'Instagram de Fun Radio, c'est celle d'une vidéo qui a fait le tour du web et des réseaux sociaux ce week-end. Une vidéo d'un fan de Rihanna, il est hyper fan de Rihanna. Il la voit à la sortie de son hôtel et il lui demande, mais alors dans un anglais catastrophique, please a picture of me, please a picture of me, ça donne ça. Ça veut dire, ouais, s'il te plaît, une photo de moi. Donc Rihanna, qu'est-ce qu'elle fait? Eh ben elle le dit, ah bon, ok, donc elle prend son smartphone et elle le prend lui en photo. Ils sont morts de rire, ils comprennent évidemment. Et là, vous venez d'entendre, en fait, c'est Azaproki du coup qui va les prendre ensemble en photo. Je trouve le moment génial. Rihanna, elle est super cool. Dans le même esprit aussi, il y a eu quelques jours, on a vu Karol G qui est dans son concert avec une petite fille de 6 ans. La petite fille, elle lui demande en fait à la petite fille, quel est le morceau préféré, ton morceau préféré? Écoutez la réponse de la petite fille de Karol G. Elle lui dit Dai Dai de Shakira. Du coup, on va la chanter ensemble. Là aussi, je trouve que Karol G. Elle est juste géniale. Voilà, vraiment super sympa. Shakira. Voilà, bah oui, elle dit voilà, elle lui dit Shakira, bon bah c'est pas grave, elle s'appelle Karol G, mais elle va chanter avec la petite fille le son de Shakira Dai Dai. Est-ce que vous aussi peut-être vous avez déjà rencontré une star qui a été super cool avec vous? J'ai envie de vous poser la question comme je la pose à Sandy au standard. Bonjour Sandy.
2: Salut Jérôme.
0: Alors est-ce que toi par exemple, il y a une star super cool que t'as rencontré même pour faire une photo, un selfie?
2: Alors moi j'ai rencontré Sting sur la promenade des Anglais à Nice. Et je lui ai demandé une photo, il me l'a prise volontiers, puis c'est lui-même qui a mené la conversation, donc c'était super cool.
0: Il parlait français.
2: Ah,
0: ça c'est bien,
2: ouais.
0: Ça simplifie aussi un peu les choses.
2: C'est beaucoup mieux.
0: Oui, on est d'accord. Est-ce que vous aussi, vous avez eu une photo peut-être avec une star et qui a été super cool avec vous sur un moment, un échange comme ça? Bah dites-le nous, tiens, le WhatsApp de Fun Radio, c'est ce numéro sur WhatsApp 06 43 07 12 89. Et la dance music de Fun Radio avec Jennifer Lopez et David Guetta. Voici Save Me Tonight dans le morning de l'été.

0: sur le son d'Avicii, Florida Good Feeling. C'est tout de suite sur Fun Radio. Après les infos. Il est 7h31.
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0: Les infos de ce lundi sur Fun Radio avec Joséphine Fontenot. Bonjour Joséphine.
2: Bonjour Jérôme, bonjour à tous. Une journée très chaude et marquée par des orages qui remontent d'Espagne. Ils vont pouvoir regagner leur domicile. Les habitants de Lesch-Cap-Ferré et du Porge pourront retourner chez eux à partir de 14h cet après-midi. Autorisation annoncée hier par la préfecture de Gironde après une dizaine de jours d'évacuation. Deux quartiers sont toutefois exclus de cette mesure ainsi que les campings. Sur le front des incendies, la situation reste stable. Les flammes n'ont presque pas gagné de terrain. Mais les pompiers restent à pied d'œuvre pour contenir les reprises de feu, idem dans le Var. Autre incendie, celui dans l'Aude qui s'est déclaré hier après-midi près de Carcassonne. Parti d'un véhicule en feu sur l'autoroute A61, il est désormais fixé. D'importants moyens ont été déployés, près de 300 sapeurs-pompiers, 3 canadaires et 2 Dash notamment. Le brasier a ravagé une centaine d'hectares et menacé un quartier résidentiel. Par précaution, 150 personnes ont été évacuées. L'autoroute, elle, un temps coupée à la circulation, a rouvert dans les deux sens. Sur le front des incendies toujours, ce lundi est une journée à risque. Une trentaine de départements sont placés en vigilance orange face aux feux de forêt, des Alpes de Haute-Provence aux Pyrénées-Orientales en passant par les Ardennes et l'Île-de-France. À l'étranger, après avoir suspendu les bombardements américains sur l'Iran, Donald Trump annonce aujourd'hui une reprise des négociations avec Téhéran. Le locataire

0: La météo des plages sur le littoral de la Manche. Le ciel s'annonce légèrement voilé aujourd'hui. 27 degrés cet après-midi à Étretat, 19 dans l'eau sur la côte atlantique. Là aussi, quelques nuages sont à prévoir et des orages principalement sur le sud-ouest. Jusqu'à 25 degrés à Soulac-sur-Mer, 20 dans l'eau. Et puis sur les bords de Méditerranée, la journée sera globalement ensoleillée, chaude aussi. 20 départements d'un large quart sud-est sont toujours en vigilance orange canicule. 30 degrés sur la Serviette cet après-midi à la Ciotat, tandis que la baignade, elle, se fera dans une eau à 25 degrés. Voilà pour l'info excellence matinée à tous.
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3: Et avec à venir un futur banger, c'est Clan Café Conlon, c'est le son incontournable de cet été. Puis là tout de suite, c'est un gros banger. Florida Good Feeling, c'est le son de Fun Radio Dance Music.

0: Doha. Café Conlon sur Fun Radio.
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0: Comme ce fan de Rihanna qui a fait le buzz ce week-end en demandant une photo de lui, de lui-même, Picture of Me. Il demande à Rihanna en fait si elle peut le prendre en photo. Ce qui a beaucoup fait rire Rihanna avant qu'ils se prennent évidemment en photo tous les deux. À quelle star ou avec quelle star est-ce que vous avez déjà eu un échange super cool? Damien me dit Armin van Buuren devant un club en Allemagne avant son set. On a notamment parlé de sa première en France qui allait se passer juste après au Stade de France avec David Guetta. Soirée United avec Cathy Guetta, c'était en 2009. Merci pour ton message Damien. Paul me dit salut Jérôme, une fois j'ai rencontré le DJ Baker Matt à la montagne, on a beaucoup parlé, on a même mangé une fondue ensemble, il est super sympa, super simple comme gars. Merci pour vos messages, le WhatsApp de Fun Radio. Dites-moi vous aussi, tiens, même pour demander une photo, un selfie, qu'elle a été une star, qui a été comme ça super cool avec vous, même en quelques secondes lors d'un échange qui vous a marqué. Le WhatsApp de Fun Radio, 06 43 07 12 89. Bruno sur Fun Radio, les meilleurs moments avant 8h. Et tout de suite, Offenbach, Four to the Floor. Sur la première Agodens, bon lundi.

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0: Bruno sur Fun Radio, les meilleurs moments avec ce rendez-vous du mercredi qui s'appelle Les enfants sont formidables.
1: Ah super.
0: Eh ben c'est maintenant.
2: Les enfants sont formidables.
3: Karina récupère chaque semaine les enfants qui l'ont fait marrer sur le net, à la télé, et on compile tous les mercredis matins.
4: Si vous avez des enfants, vous n'êtes pas sans savoir que nous sommes en plein milieu des vacances d'automne. Et qui dit vacances dit trajet en voiture avec les enfants.
5: Ça glisse.
6: Oh, regardez, il y a McDo là. Eh ben, on n'y va pas.
4: Allez, ciao, ta quête sage en bagnole. Voilà, ça s'appelle une leçon d'éducation. Bon, c'est bientôt Halloween, et à Halloween, on creuse des lanternes dans des...
7: citrouilles.
4: Citrouilles. Oui, bravo.
7: J'ai
4: encore faut-il bien savoir le dire.
8: Tiens, c'est quoi ça?
9: C'est couille.
8: Trouille.
9: Couille.
4: Bah, c'est pas évident, citrouille, hein. Franchement, nous, on y arrive à peine depuis quoi? 2 semaines?
3: Ouais. Donc, c'est pas le même film,
4: quoi. Voilà. L'amour entre les parents et les enfants, c'est bien. Et entre les tatas et les nièces, c'est bien aussi. Sauf quand on demande des chiffres.
8: Tu m'aimes?
9: Oui, dans tout mon cœur.
8: À combien de pourcents?
9: 10%.
4: Non, ouais. C'est un petit cœur, 10%. Mais hey, c'est déjà ça, ça pourrait être zéro, hein.
3: Oui.
4: Alors, je sais pas si cet enfant joue au docteur avec sa maman ou s'il lui suggère discrètement de faire un petit régime.
9: T'as mal au, là?
8: Ouais. Est-ce que j'ai de la fièvre?
9: Oui, t'as de la fièvre.
8: J'ai combien?
9: 130 kilos.
8: J'ai quoi? Combien?
9: 130 kilos.
8: J'ai 130 kilos?
9: Oui. C'est... T'as 130 kilos?
4: C'est beaucoup, 130 kilos de fièvre.
3: J'avoue,
4: franchement, un Doliprane, je suis pas sûre que ça suffise. Bon, quand les enfants sont petits, ça peut arriver. Ils dînent avant les parents. Ça arrive dans plein de foyers. Et quand ils sont couchés, ce sont les parents qui dînent à leur tour. Faut juste faire attention à ce que les parents mangent la raclette. Je suis pas sûre que ce soit la bonne idée.
10: Qu'est-ce qu'il y a? Pourquoi tu pleures? Pourquoi tu pleures?
9: Ça pue.
7: Ah, je l'adore.
4: Ça pue, la raclette, ça pue, d'accord.
7: Bah, c'est vrai
4: que
7: raison,
4: quand
7: quoi.
4: On mange pas, ouais. C'est pas une odeur très
3: c'est
4: agréable.
3: C'est pas génial.
4: Bon, à tous les parents qui cherchent une activité avec leurs enfants, Mathieu Bendegnan, l'humoriste, a peut-être une bonne idée d'activité avec son fils à proposer.
11: Milo, je suis fatigué, c'est la fin de journée. On va jouer un jeu simple et facile pour toi, d'accord? Tu préfères jouer au pipeau? Ça, c'est les pipeaux. Tu préfères jouer aux voitures? Ou alors tu préfères qu'on aille au musée du Louvre voler des bijoux?
9: Les bijoux?
11: Les bijoux? En plus, ça fera plaisir à ta mère. On y va tout de suite, on en a pour 10 minutes.
3: Ah bah ça y est, on a le nom du gars là.

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1: La semaine dernière, en jouant au son de l'été, Charlène a gagné 1000 euros cash.
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1: 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Le nouveau son de l'été, c'est celui-ci. Gims, Soleil, vous allez pouvoir jouer avec moi, puisqu'on va l'écouter. Après les infos, il est 8h.
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1: Les infos de ce lundi, nous sommes le 3 août, c'est avec Joséphine Fontenot. Bonjour Joséphine.
5: Bonjour Jérôme, bonjour à tous. Il va faire très chaud aujourd'hui et une perturbation orageuse est annoncée du sud-ouest au nord-est du pays. Elles étaient les deux dernières villes encore évacuées en Gironde. Les habitants de Lèche-Cap-Ferret et du Porge vont pouvoir regagner aujourd'hui leur domicile. Autorisation émise par la préfecture après 12 jours d'évacuation. Deux quartiers sont toutefois exclus de cette mesure ainsi que les campings. Dans le département, la situation reste stable mais les pompiers sont toujours mobilisés afin de contenir les reprises de feu. Scénario similaire dans le Var. Un incendie également dans l'Aude, près de Carcassonne. Parti hier après-midi d'un véhicule en feu sur l'A61, il a été fixé dans la soirée après avoir ravagé une centaine d'hectares. D'importants moyens humains et aériens ont été déployés. Près de 300 sapeurs-pompiers, 3 canadaires et 2 hélicoptères bombardiers d'eau notamment. L'autoroute qui avait été coupée à la circulation a rouvert dans les deux sens. Et aujourd'hui est une journée à risque sur le front des incendies. Une trentaine de départements sont placés en vigilance orange face aux feux de forêt. Des départements en bord de Méditerranée, mais aussi dans le nord. L'Île-de-France, par exemple, est concernée. À l'étranger, le Maroc communique son premier bilan. Selon Rabat, 11 migrants ont perdu la vie en tentant de gagner de force l'enclave espagnole de Ceuta. Un chiffre bien loin des estimations de Madrid. Selon l'Espagne, au moins 72 personnes sont décédées. Au Moyen-Orient, Donald Trump annonce une reprise des négociations ce lundi avec l'Iran. Après avoir suspendu les bombardements sur la République islamique, le président américain fait état de progrès diplomatiques en vue d'une réouverture du détroit d'Hormuz. En France, prudence sur la route où vous serez encore nombreux aujourd'hui derrière le volant. La journée est classée orange dans le sens des départs par bison futé et ce sur l'ensemble du territoire. Et puis en sport, troisième étape aujourd'hui du Tour de France Femmes. La grande boucle féminine quitte la Suisse pour rejoindre l'Hexagone. Départ de Genève en direction de Poligny. La météo, ce début de semaine est marqué par la chaleur. L'épisode caniculaire est d'ailleurs toujours en cours sur un grand quart sud-est. 20 départements restent placés en vigilance orange. On attend jusqu'à 37 degrés cet après-midi à Paris, 36 à Ajaccio, 32 à Rennes, 29 à Bordeaux. Ce lundi sera également marqué par une dégradation orageuse sur une large partie du pays. Un risque d'orage fort, en particulier des Pyrénées au Massif central. 7 départements du sud-ouest basculeront d'ailleurs en alerte orange à partir de 16h cet après-midi. Voilà pour l'essentiel de l'actualité et très belle matinée à tous.
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1: Et attention, je joue maintenant Gims, Soleil, c'est le son de l'été.

0: 17 à Tomorrowland en Belgique, c'était il y a quelques semaines. Et vous avez pu vivre ces mix en direct sur Fun Radio. Bienvenue, 8h09.
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0: La radio de vos vacances, la radio de l'été sur Fun Radio. C'est aussi le morning de l'été jusqu'à 10h. 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Je vous redonne le numéro du standard, c'est Sandy qui vous répond. 01 42 48 5000. On va jouer à 8h35 comme tous les matins. Au juste chiffre sur Fun Radio. On va aussi se réveiller avec les meilleurs moments de la saison de Bruno. Bruno sur Fun Radio. Et puis juste avant, deux des artistes les plus récompensés aux dernières victoires de la musique. This is et Théodora. Voici Mélodrama.

0: David Guetta s'appelle Sad Girl. On va l'écouter ensemble sur Fun Radio et on va se réveiller avec Bruno.
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4: On parle de chansons de Saint-Valentin. On disait, voilà, est-ce que vous avez des chansons? Celle qui est sortie numéro 1, c'est celle-ci. Ça, c'est en top 1 de chansons de Saint-Valentin. Ça sent le slip, ça, vraiment.
5: Karina vient de m'ouvrir la chemise.
4: J'ai vu.
5: J'avais imaginé l'inverse et j'avais un procès, moi.
4: Ouais, c'est ça. Et non. Et Karina, alors, elle lancera le MeToo sur les garçons.
6: Ah, je verrai un jour mon procès. Hein.
4: C'est toi qui l'auras. Bonjour, Aurore.
7: Oui, bonjour.
6: Salut, Aurore.
4: Aurore, bonjour. C'est quoi ta chanson qui fait un peu monter la pression en termes de Saint-Valentin, toi?
7: La fessée de Luce.
6: Oula, la fessée, fessée.
7: Oui.
6: C'est quoi la fessée?
4: C'est quoi la fessée,
6: la fessée
4: de Luce?
7: Bah, il faut écouter. Il faut écouter.
4: Alors, ah ouais, attends,
6: on aimerait pouvoir écouter.
4: Je regarde Lucas, mais tu sais, s'il avait calé.
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0: Ah oui, c'est très explicite, hein. Infliger un châtiment.
1: Oui, c'est une petite fessée, quoi.
0: C'est une fessouille, quoi.
2: C'est parfait.
1: Oui, mais c'est vrai que c'est en même temps, t'es dans le thème, hein, c'est coquin.
3: Ouais, ouais, c'est un
4: débat. Ah oui, il a fait la nouvelle star, c'est vrai.
3: Luce,
0: oui. Ah, c'est la rousse.
4: Oui, c'est la
0: rousse. Qui avait la frange. Je l'adorais.
3: C'est vrai, bah, c'est elle. La fessée, ok, Aurore. Et eh ben écoute, le message est passé, en tout cas.
2: Merci à vous.
3: Eh ben, merci à toi.
0: Bonjour
3: Adeline.
5: Bonjour Bruno, bonjour la famille.
0: Salut Adeline.
3: Adeline à Pérol dans le 34. Chanson qui pour toi fait monter la température, c'est quoi?
5: Eh ben depuis lundi, c'est Noé Baya.

0: d'amour là-dessus, toi, Karina?
1: Non, mais c'est, tu fais peut-être pas forcément.
0: Corona.
1: Non, mais tu te chauffes, quoi.
2: Non, mais depuis lundi, j'ai envie d'apprendre l'espagnol, j'ai envie de danser la salsa.
3: Non, mais en fait, toi, c'est
2: envie de partir à Porto Rico.
3: Oui, ce qui t'intéresse, c'est le chanteur, c'est pas la chanson, en vrai.
2: Oui,
0: évidemment.
3: Disons les termes.
2: Par contre, j'aimerais juste rassurer mon mari. C'est quand même lui qui me fait vibrer, qui me donne chaud depuis 19 ans.
1: Ah,
2: je t'aime beaucoup.
0: C'est beau.
1: C'est trop chou.
0: Et écoute, Adeline, on t'embrasse.
2: Merci, bisous la famille.
3: Bisous, Adeline. On est tous super. Ah non, bah non, toute seule alors.
0: Non, non, mais c'est parce que t'es sur le son de radio de tout à l'heure. On a le temps de prendre Christelle ou pas? Bonjour Christelle.
4: Bonjour la famille.
3: Salut.
0: C'est quoi la chanson, toi, qui te fait monter dans les tours?
4: Moi, la chanson qui me fait monter dans les tours, c'est Kiss Me de Lola Jen, mais la version bachata. Ça, un bon danseur sur la piste, croyez-moi, ça fait monter la température bien comme il faut.
3: Est-ce que c'est un peu comme du compas quand tu le danses?
4: Non. Enfin, la bachata, c'est quand même relativement simple.
0: Excuse-moi d'interrompre cette conversation, Bruno Guillon. J'interviens en tant que Bruno Guillon. Est-ce que c'est un peu comme du compas? Excuse-moi.
3: Oui.
0: Est-ce que c'est un peu comme un rapporteur?
3: Il y a une danse qui s'appelle le compas.
0: Est-ce que c'est un peu comme un critérium? Il y a une danse qui s'appelle le compas.
3: Bien sûr, elle est très sensuelle, la danse qui s'appelle le compas.
5: Pourquoi qu'ils font des rosaces?
0: Ils sont crayons de papier, ils sont contents. Christelle, je te fais le bisou.
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7: Sans oublier que je vous écoute tous les matins, donc merci à vous pour votre bonne humeur, de me tenir éveillée quand je rentre du travail. Merci beaucoup.
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0: son préféré dès le matin. Justé, la DJ Justé. Je vais vous jouer son nouveau titre qui s'appelle Just a Little. Et juste avant Mauvais Joe avec Pilé, dans le morning de l'été, tous les matins, pendant toutes les vacances, 6h-10h sur Fun Radio.
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0: Les DJ à Tomorrowland cet été, c'est le son d'Amover. Hardwell, par exemple, l'a joué dans son set. Another, Talk to You, c'est ce son. On écoute tout de suite. Après les infos.
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0: Les infos à 8h30 sur Fun Radio, c'est avec Joséphine Fontenot. Bonjour Joséphine.
2: Bonjour Jérôme, bonjour à tous. Une journée marquée par la chaleur et l'arrivée par l'Espagne d'une perturbation orageuse. L'incendie dans l'eau de près de Carcassonne est désormais fixé. Parti hier après-midi d'une voiture en feu sur l'A61, il a ravagé une centaine d'hectares. D'importants moyens humains et aériens ont été mobilisés. 3 canadaires et 2 Dash notamment. Par précaution, 150 personnes ont été évacuées. Quant à l'autoroute, un temps coupé, elle a rouvert à la circulation dans les deux sens. Les incendies toujours dans le Var et en Gironde, la situation est stable, mais les sapeurs-pompiers restent massivement mobilisés pour contenir toute reprise. En Gironde aussi, la préfecture a annoncé hier autoriser les habitants de l'Eschcap-Ferret et du Porge à regagner leur domicile dès aujourd'hui. Ils le pourront à partir de 14h cet après-midi. Cette mesure exclut cependant 2 quartiers ainsi que les campings. Lui est un incendie dont les causes ne sont à ce stade pas connues. Un feu s'est déclaré hier en Moselle dans un entrepôt classé Céveso, entraînant le confinement temporaire de 30 000 habitants. Des investigations sont en cours afin de déterminer les circonstances de l'incident. En parallèle, des mesures ont été réalisées afin d'évaluer l'impact des fumées. Les sanctions contre les baignades en zone interdite s'alourdissent. À partir d'aujourd'hui, l'amende est de 68 euros contre 38 auparavant. Une augmentation alors que plus de 270 personnes sont mortes noyées depuis le 1er mai. À l'étranger, après avoir suspendu les bombardements américains sur l'Iran, Donald Trump annonce aujourd'hui une reprise des négociations avec Téhéran. Le locataire de la Maison Blanche qui fait aussi état de progrès diplomatiques en vue de rouvrir le détroit d'Ormuz. Retour en France où la journée s'annonce une nouvelle fois chargée sur les routes. Bison Futé voit orange dans le sens des départs. Enfin en sport, le Tour de France Femmes quitte aujourd'hui la Suisse pour rejoindre l'Hexagone. La 3e étape ce lundi reliera Genève à Poligny dans le Jura. Hier, Lorena Vives s'est imposée tout comme lors de la première étape. La météo des plages sur les bords de Méditerranée, la journée s'annonce globalement ensoleillée, chaude également, 20 départements d'un large quart sud-est.

0: Another Talk to You à l'instant sur Fun Radio.
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0: Le juste chiffre avec ce matin au standard Sylvie, manipulatrice radio près de Toulouse. Bonjour Sylvie.
2: Bonjour.
0: Bienvenue sur Fun Radio.
2: C'est à moi que ça fait plaisir.
0: Bah, c'est partagé.
2: Depuis le temps que j'écoute.
0: Depuis le temps que t'écoutes Fun Radio?
2: Ah oui, oui, oui.
0: Bruno tous les matins?
2: Bruno tous les matins depuis plus d'une dizaine d'années et toi pendant les vacances?
0: Bah, c'est sympa, merci Sylvie. Bruno revient bientôt, hein. Tu le sais, ce sera le 24 août.
2: Oui.
0: Nous, pendant les vacances, on écoute les meilleurs moments de Bruno et puis on joue ensemble. J'ai pour toi des écouteurs sans fil.
2: Oui.
0: Bon, pour ça, il faut que tu me trouves en moins de 20 secondes le juste chiffre en réponse à la question que je vais te poser.
2: Dis-moi.
0: Ok?
2: Oui, oui, je suis prête.
0: Ok, t'es prête? Je vais donc te poser une question. Tu me donnes tes propositions. À chacune de tes propositions, je te dirai c'est plus, c'est moins ou c'est le juste chiffre.
2: Oui.
0: On cherche un chiffre en euros. Donc, par exemple, si tu me dis 10 000, ce sera 10 000 euros, ok?
2: Ok, ça marche.
0: Allez, bonne chance Sylvie, voici ta question. À combien d'euros s'est vendue aux enchères la paire de baskets portée par Justin Bieber lors de la finale de la dernière Coupe du Monde?
2: 50 000.
0: C'est moins.
2: 40
0: 000. C'est moins. 40 000, c'est moins.
2: 30 000.
0: 30 000, c'est moins.
2: 10 000.
0: C'est plus.
2: 20 000.
0: C'est plus.
2: 25 000.
0: C'est moins.
2: 22 000.
0: C'est plus.
2: 23 000.
0: Ben voilà quand tu veux Sylvie.
2: Oh, génial.
0: Est-ce que ça va mieux là maintenant?
2: Oh, je suis soulagée.
0: Et toi qui es alors
2: trop contente.
0: T'es manipulatrice radio, c'est-à-dire qu'en fait tu prépares un peu les gens avant
2: pour
0: qu'ils
2: faire
0: passent.
2: Les scanners. Je suis dans une clinique de Toulouse.
0: Ouais.
2: Et je les prépare et je leur fais passer l'examen.
0: Quand ils sont un peu stressés, tu les détends.
2: Oh, oui, j'essaye.
0: Ben, tu vois, on a un peu inversé les

0: Oh là, pour le coup, ce matin.
1: C'est génial, franchement.
0: J'ai essayé de te détendre. Voilà, je sais pas si t'avais vu passer l'info, les baskets, en fait, qu'on avait vu au pied de Justin Bieber pendant la cérémonie, tu sais, la mi-temps de la finale de la Coupe du Monde, elles ont été vendues aux enchères. 26 400 $, ce qui fait donc environ 23 000 €. C'était mercredi dernier. Une vente organisée au profit de la fondation de la FIFA qui récolte des fonds pour favoriser l'accès à l'éducation et au football pour les enfants. Donc en plus, une bonne action.
1: C'est une très bonne action, oui.
0: Et puis une petite info comme ça que, bah voilà, ce sera l'occasion de partager peut-être avec tes collègues au boulot si tu
1: exactement,
0: t'es pas encore.
1: Je vais en parler ce matin, oui, sans problème.
0: Eh ben voilà, et tu sais quoi, les baskets de Justin Bieber, ça m'a permis de repartir avec mes écouteurs sans fil. Play Force Touch XL.
1: Je suis trop contente, vraiment. Ça me refait ma matinée.
0: Bah, super contente de te faire plaisir ce matin. Je t'embrasse,
1: merci
0: Sylvie.
1: Beaucoup. C'est gentil, merci. Bonne
0: merci à
1: journée.
0: Toi. Merci à toi. Bonne journée, Sylvie. Le juste chiffre qui reviendra demain à la même heure. Et Stromae maintenant.

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0: David. Avant 9h sur Fun Radio et comme chaque matin, même pendant les vacances, 6h-10h, on se réveille avec Bono.
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2: Est-ce que vous aimez la bière? C'est la question que nous a posée Epino en antenne, ce à quoi nous avons répondu.
3: Oui, bah oui, moi j'aime bien la bière avec de la limonade. J'adore le panaché, je pourrais en boire des litres.
4: Ah, c'est bon ça.
5: Je sens que je vous gave avec mon sujet.
3: Mais non.
2: Pino, après, quand on prépare l'émission, chacun amène un petit peu des trucs. Et c'est vrai que moi ce matin, je suis arrivé en disant, ah tiens, bah ça m'a ému le discours de Muriel Robin, tu vois, machin, oui, etc. Et toi, une fois qu'on avait posé les trucs, t'as dit, vous aimez la bière?
5: Voilà, ouais, bah, c'est bon, je suis tombé quand même sur un sujet de l'Université Technique de Munich. Donc c'est pas des mecs,
3: excuse-nous.
5: Déjà ils sont munichois et en
2: mais
5: plus ils sont techniques.
2: Dis donc, t'es très Allemagne quand même ce matin.
3: Mais pas que ce matin, dernièrement, il est pas mal.
2: Mais familièrement, dans la famille déjà.
5: Oui, papy, bon bah.
2: Non, il a bien vécu. Quoi. Oui,
3: voilà. Il a pas manqué.
2: Il mangeait à sa faim. Quoi.
5: Il s'est fait discret, plus à une partie à un moment de la vie. Voilà, et puis.
3: Bon, la bière.
2: C'est vrai qu'en 45, il a quitté les Deux-Sèvres pour partir en Argentine, mais après.
5: Oh, oui, pas que les Deux-Sèvres. Il a vraiment quitté la France. Hein, non, alors en fait, je suis tombé sur une étude qui dit que boire une pinte de bière après le travail permettrait de stimuler le cerveau et de lui apporter la dose idéale de vitamines quotidiennes.
3: Ah bon,
5: voilà. Ah, j'ai enfin une excuse pour boire une bière tous les jours, quoi.
3: Mais c'est énorme.
6: Et
3: après le boulot,
6: poivreau, quoi.
5: Après le boulot, après attention, ça peut être avant le boulot, enfin voilà, mais en tout cas, c'est bon pour les vitamines.
3: Non, Pino, restons
2: bah,
3: après
2: avant
3: quand
2: le
3: même.
2: Boulot, mec, on arrive à 5h, c'est quand même chiant, quoi, tu vois. Mais comment ça picoler de la bière à 6h moins le quart?
3: Mais par rapport aux fruits, genre pour les vitamines, tu vois.
5: Tu nous fais chier,
3: Ah oui, tu touches ta petite binouse, quoi. C'est ton petit bonheur d'après travail.
5: Et t'as déjà bu une bière après le boulot, la première gorgée d'une bière après le boulot?
3: Bière,
5: franchement, c'est un plaisir sans nom.
2: C'est quoi ce que vous aimez faire après le boulot, vous? C'est ça la vraie question, en fait, Sohan?
3: Ah bah, moi, c'est me balader et appeler mon papa. Je rentre chez moi à pied, du coup, j'appelle mon papa quasiment tous les jours.
5: Papa, ça va, papa?
2: Papa!
5: Je me balade, alors je t'appelle, je suis papa.
2: Évidemment, il va dire, oh là là, ça y est, l'autre loup qui m'appelle.
3: C'est vrai que parfois il me dit, je suis pressée là, dis-moi.
2: Qu'est-ce que tu fais toi, Karina, après le boulot?
3: Je rentre chez moi.
2: Ouais.
3: Karina, non, tu mets de la musique dans ta voiture.
6: Non, j'écoute un podcast sur
5: et
6: les
5: toi,
6: maladies.
5: Tu fais quoi?
2: Bah moi je dors, moi tu vois, par exemple, hier j'ai failli bosser, il était 20h45, donc voilà, tu vois, j'arrive chez moi à 21h15 et comme je me couche à 21h30.
5: Oh, bah excuse-nous le mineur de fond là, non. J'étais à la mine, oh, les coups de pelle toute la journée.
3: Il sait qu'il a franchi la limite, il voit le regard de Bruno.
5: Non mais t'inquiète. Bah, bois une bière ou...

0: c'est ça, Fun Radio Dance Music. Comme of Legends San Francisco. Ce sera juste après les infos de 9h.
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0: nouveauté.
1: Et avec cette nouveauté, DJ Goja, Michiko, un son super bon à écouter, peut-être en voiture, bon aussi pour faire des stories de ses vacances sur les réseaux sociaux. On va l'écouter, on écoute aussi Ed Sheeran, Azizam et Sound of Legend avec San Francisco, il est 9h. 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
1: Les infos de ce lundi 3 août avec Joséphine Fontenot. Bonjour Joséphine.
3: Bonjour Jérôme, bonjour à tous. Une journée très chaude est marquée par des orages qui remontent d'Espagne. Ils vont pouvoir regagner leur domicile. Les habitants de l'Escapferre et du Porge pourront retourner chez eux à partir de 14h cet après-midi. Autorisation annoncée hier par la préfecture de Gironde après une dizaine de jours d'évacuation. Deux quartiers sont toutefois exclus de cette mesure ainsi que les campings. Sur le front des incendies, la situation reste stable. Les flammes n'ont presque pas gagné de terrain. Mais les pompiers restent à pied d'œuvre pour contenir les reprises de feu, idem dans le Var. Autre incendie, celui dans l'Aude qui s'est déclaré hier après-midi près de Carcassonne. Parti d'un véhicule en feu sur l'autoroute A61, il est désormais fixé. D'importants moyens ont été déployés, près de 300 sapeurs-pompiers, 3 canadaires et 2 dash notamment. Le brasier a ravagé une centaine d'hectares et menacé un quartier résidentiel. Par précaution, 150 personnes ont été évacuées. L'autoroute, elle, un temps coupée à la circulation, a rouvert dans les deux sens. Sur le front des incendies, toujours, ce lundi est une journée à risque. Une trentaine de départements sont placés en vigilance orange face aux feux de forêt, des Alpes de Haute-Provence aux Pyrénées-Orientales, en passant par les Ardennes et l'Île-de-France. À l'étranger, Donald Trump annonce une reprise des négociations ce lundi avec l'Iran. Après avoir suspendu les bombardements sur la République islamique, le président américain fait état de progrès diplomatiques en vue d'une réouverture du détroit d'Hormuz. À la page des sports, suite aujourd'hui du Tour de France Femmes. La grande boucle féminine quitte la Suisse pour rejoindre l'Hexagone. Troisième étape, 156 km entre Genève et Poligny dans le Jura. Hier, la néerlandaise Lorena Wiebes s'est imposée au sprint pour la deuxième fois consécutive. Et puis, carton plein pour le dernier film Spider-Man. Sorti la semaine dernière, il explose les compteurs. Le blockbuster produit par Marvel signe le deuxième meilleur démarrage de l'histoire du box-office. La météo, des orages sont annoncés aujourd'hui. Ils remontent d'Espagne et gagneront une grande partie du pays d'ici la fin de journée. Le risque le plus marqué concerne le sud-ouest où 7 départements basculeront en alerte orange à 16h cet après-midi. Côté température, l'épisode de canicule est toujours en cours sur un large quart sud-est. 20 départements sont maintenus en vigilance orange. Sur le reste du pays, le thermomètre grimpe jusqu'à 37 degrés à Paris et à Strasbourg. 33 annoncés à Toulouse, 31 à Nice. Une hausse qui ne sera toutefois que temporaire en raison de la dégradation orageuse.
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1: Azizam, meet me on the floor tonight. Moi, je préfère la version officielle. Ed Sheeran, Azizam, un grand classique là sur Fun Radio dans les prochaines minutes. DJ Goja, Michiko en nouveauté. Il y aura les meilleurs moments de Bruno et pour attaquer cette nouvelle heure. Le DJ masqué, Sound of Legend. Voici San Francisco.

0: Et tout l'été sur Fun Radio UGL, on va écouter Jamaican Bam Bam, Nicky aussi avec sa pique un peu quand même, et pour se réveiller chaque matin, même pendant les vacances. Bruno sur Fun Radio, 6h-10h.
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2: Il n'y a pas de relou quand tu reçois des gens à manger à la maison. J'allais dire des potes ou des amis, mais des fois tu peux recevoir aussi des gens par convenance qui sont ni tes potes ni tes amis. Ça peut arriver ça.
3: Moi ce que je trouve très relou, c'est quand les gens te disent « je ramène le dessert ». Non, tu sais quoi, ramène pas le dessert, tu sais même pas ce que je vais faire comme plat, ça ne va pas aller. Et puis moi j'aime mes desserts, j'aime bien choisir moi.
2: Ouais, parce que moi, systématiquement quand on m'invite à manger, je dis « je ramène le dessert ».
3: Ouais, mais alors renseigne-toi sur le plat avant. Parce que si tu ramènes un dessert très lourd, mais tu peux, c'est embêtant.
4: Excuse-moi, il en est choqué.
3: Il en est choqué.
2: Peut-être que tu peux le dire sur un ton un peu jovial.
3: Oui.
4: Bienvenue chez moi, d'accord? Et vous ramenez pas le dessert. Voilà, on sera très content de vous avoir à la maison.
3: Vous retirez pas vos chaussures. Je veux pas voir vos chaussettes. Ça me dégoûte.
2: Audrey est un oui en goutte. Putain. Audrey a 28 ans. Elle est secrétaire automobile. Bonjour Audrey.
3: Salut Audrey.
5: Bonjour la famille.
3: Bonjour Audrey. Bienvenue.
2: On parle des trucs qui peuvent être un peu chiant quand t'invites des gens à manger chez toi. Qu'est-ce qui peut t'énerver, toi?
5: Ah, moi, ce qui m'agace, c'est quand ils arrivent un quart d'heure, 20 minutes avant et que je suis concrètement pas prête.
2: Ouais. Bah, oui.
5: Alors que chez nous, dans le Berry, on a le quart d'heure Berrichon. Non, ils sont censés avoir un quart d'heure de plus.
2: Alors, Audrey, le quart d'heure Berrichon, c'est aussi le quart d'heure Charentais, le quart d'heure Normand, le quart d'heure Alsacien.
3: Moi, j'appelle ça le quart d'heure de politesse.
2: On a tous ce quart d'heure.
4: C'est vrai.
2: Que, alors, moi, pour le coup, j'ai une cuisine, tu sais, qui est ouverte. Donc, en fait, je m'en fous si les gens arrivent plus tôt. Je continue à bouffer, enfin, à faire à manger pendant que les gens sont là, quoi.
3: Mais un jour, moi, j'avais fait une fête à la maison et Pino était arrivé 30 minutes avant.
4: Mais j'arrivais des Deux-Sèvres, moi. Donc, tu me dis une heure, j'arrive à l'heure.
3: Oh,
4: mais j'avais pas compris qu'à Paris, en fait, faut que t'arrives une heure après.
3: Bah oui. Ah non, ça devait être tellement gênant. C'est horrible.
2: Audrey, je t'embrasse.
5: Merci la famille, à bientôt.
3: Bisous Audrey.
6: Ils sont petits frères dans le salon, là. Ils mangent des cacahuètes.
3: Oui.
4: Bah oui.
2: Bonjour Élodie.
7: Salut la famille.
3: Salut Élodie.
6: Salut Hello.
2: Élodie en Belgique à Charleroi. Qu'est-ce qui t'énerve quand t'invites des gens chez toi, Élodie?
7: Eh bien moi, c'est les chaussures à l'intérieur.
3: Ah ouais?
7: En sachant que j'ai du parquet, j'attends toujours bien le dernier jour pour inviter tout le monde.
3: Mais tu demandes du coup à tes hôtes de retirer leurs chaussures?
7: J'ai essayé, mais ça s'intègre pas. Je crois que c'est quelque chose de compliqué à demander.
2: Ouais, alors tu vois,
7: demander.
2: Typiquement, Karina, elle disait que elle veut pas que les gens retirent les chaussures parce qu'elle veut pas voir les trous dans les chaussettes ou les pieds qui puent.
7: Moi, c'est l'inverse.
3: Ouais, non, moi, je viendrai pas manger chez toi.
2: Voilà. Ah, après, Elodie, elle n'est pas prévue de t'inviter.
3: D'accord, avec les chaussons, alors je veux bien.
2: Elodie, tu sais que, alors, t'es beaucoup trop jeune pour avoir connu ça, mais moi, chez mes parents, quand il y avait, pour pas demander aux gens d'enlever les chaussures, dans le salon, il y avait des patins. Les patins, c'était, t'as pas connu ça?
3: Non,
2: plus,
3: pas du tout. Ouais,
2: les patins, t'imagines un truc de la taille d'une chaussure, tu vois, en feutre.
3: Ouais.
2: Et que tu mets à l'entrée du salon, et en fait, tu glisses dans le salon, mais tu mets pas tes pas.
6: Ouais. Ah oui, c'est un signal envoyé.
2: Ouais.
6: Drôle de soirée.
2: Mais
6: hein.
2: Ça se faisait beaucoup à l'époque de mes parents.
4: J'ai un flash de, imagine, t'invites François Hollande et il est en patin dans le salon.
2: J'invite pas François Hollande. Élodie, mais je peux comprendre. Je t'embrasse, Élodie.
3: Bisous, Hello.
7: Merci, bisous.
6: Bisous.
2: Belle journée. Ciao, ciao. Bonjour, Fanny.
8: Salut la famille.
3: Salut Fanny.
2: Orville en Normois, on est dans la Meuse. Et t'es auxiliaire de bureau. C'est quoi le truc qui peut t'énerver, toi, quand t'invites des amis à la maison?
8: Alors, ce qui m'énerve quand on invite, c'est le gaspillage alimentaire.
3: Ah oui, les gens qui finissent pas les plats.
8: C'est ça, voilà.
2: Bah oui, mais ça, tu peux.
3: Mais peut-être que c'est pas bon.
2: Ouais.
3: Mais après, passer un certain
8: âge. Au niveau
3: âge.
8: Des enfants.
3: Ouais. Ah oui, parce
8: au niveau
3: que
8: des enfants.
3: Oui, c'est plus jeune. Ouais.
2: Ah non, mais ça, de toute façon, les enfants, oui, c'est sûr que quand t'as des amis avec des enfants, tu peux pas être partout. En fait, c'est horrible parce que si les enfants font des trucs que toi, tu tolérerais pas avec tes propres enfants, ça te met dans une position super compliquée parce que t'oses pas le dire.
3: Tu peux pas.
2: T'oses pas le dire. Tu vois, ce gamin qui prend tous les gâteaux apéritifs d'une main et qui va les manger en faisant tomber la moitié sur le canapé, t'oses pas.
4: Bien sûr, c'est les enfants, quoi. Voilà.
2: Évidemment. Ce gamin qui va mettre le nez dans tes bandes dessinées, dont certaines sont de collection, et qui les prend et qui les ouvre et qui peut les... T'oses pas le dire.
3: Ce
2: gamin qui prend la queue de ton chien et qui tire dessus.
3: T'oses pas
2: le dire.
3: T'as reçu du monde ce week-end?
2: Non. Fanny, je te fais des bisous.
8: Salut la famille.
3: Bisous Fanny.
2: Belle journée. Ciao.

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1: C'est au Barbie Girl sur Fun Radio.
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1: Fun Radio, c'est aussi le compte Instagram officiel de Fun Radio et l'un des posts les plus commentés ce week-end, c'est cette vidéo d'un fan. Un fan de Rihanna qui voit Rihanna à la sortie de son hôtel, qui lui demande une photo, mais il dit « a picture of me ». Ça veut dire en fait de prendre une photo de lui. Donc Rihanna en fait prend son smartphone et le prend lui en photo. Ça donne un super moment. Après il se marre et après c'est même Azaproki, le mari de Rihanna, qui les prend tous les deux en photo. Je vous demandais justement sur le WhatsApp de Fun Radio si vous avez vous aussi avec une star vécu un moment super cool. Matt me dit hello la team. Moi j'ai eu Soprano avec qui j'ai pu discuter 5 minutes alors que j'avais été à son concert la semaine d'avant. Et puis aussi un mec qu'il a trouvé super cool, c'est Vincent Lagaffe, quand il avait participé au Big Deal. Merci pour ton message, Matt. Laurine me dit « Salut Jérôme, moi c'est Martin Garrix que j'ai rencontré à Ibiza. On a fait une photo ensemble, il m'a signé mon drapeau et m'a même fait un bisou sur la joue. » Merci aussi pour ton message, Laurine. Ibiza, on va y aller avec le son du gel, Jamaïcane. Bam bam, il y a beaucoup à Ibiza en ce moment. Et vos messages sur le WhatsApp, vous continuez, le WhatsApp de Fun Radio, 06 43 07 12 89.

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La meilleure radio, c'est Fun Radio avec tous les sons de vos vacances. Le son de l'été, il y aura Bad Bunny avec Nebaiol, je dis oui. Farruko Yapaké, je dis oui tout de suite. Pour pas attendre. On n'aime pas attendre, même en vacances. Et puis les meilleurs moments de Bruno, comme chaque matin, ce sera avant 10h sur Fun Radio.

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0: Live, Timmy Trompette, un vrai showman, Timmy Trompette. C'est ça, cette ambiance par exemple. Ça, c'était un peu dans des expériences. Oui, il a joué pour la première fois au mois d'avril dernier. Ce tube avec John Martin, All My Life, qu'on va écouter sur Fun Radio. Et juste avant, comme chaque matin, même pendant les vacances, on se réveille avec Bruno.
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2: Il y a une étude qui vient d'être publiée, les amis. Elle dit que pour booster sa motivation et même ses résultats, il faut faire du sport à deux. Je sais pas comment vous vous positionnez, vous, par rapport au sport. Mais si vous avez du mal à vous motiver, si vous le faites en couple, en général, ça peut aider Pino, par exemple.
3: Bah, ma position sur le sport, c'est plutôt assis, moi.
2: Non, mais je sais que t'as des périodes. T'as vu une période, il n'y a pas très longtemps, où tu étais à fond sur le sport, la salle, etc.
3: Ouais, non. Là, j'essaie de plutôt trouver une solution pour bien manger. Et puis après, on verra le sport.
2: D'accord.
4: Et voilà, alors, ouais. T'as trouvé ?
3: Oui.
4: Et c'est alors quoi ?
3: Bah, manger que des fruits et des légumes. Donc, c'est d'un chiant, putain.
4: C'est pas ça, je crois, ouais. La solution.
2: C'est Armel qui t'a filé ce
3: truc. Oui, hier, Armel, donc j'étais au jeu de France 2 chez Bruno, et Armel, elle m'a fait une séance de 1 heure. Armel, vous la connaissez ? C'est elle qui jouait dans Caméra Café ?
4: Oui. Ah, voilà.
2: C'est celle qui joue dans Fatal.
3: Fatal, bien sûr.
2: Avec
3: et elle m'a pris une demi-heure de séance gratuite. Elle m'a dit tout ce qu'il faut manger, machin, etc. Elle m'a même envoyé des messages cette nuit.
5: Trop sympa.
3: Elle est trop gentille.
2: Tu fais du sport en couple, toi, Karina ? Tu fais pas de sport, toi ?
4: Non, je fais pas de sport en couple. Et même en couple, tu vois, j'ai une anecdote. Hier, j'ai vexé mon mec parce qu'il me dit « Tu veux que je vienne avec toi chercher les filles à l'école ?» Je dis « Non, pas nécessairement.
3: » Ah oui, c'est sympa.
2: Ouais, toi, tu fais rien en couple.
4: Je suis assez solitaire.
2: Swan.
5: Ah, moi, du sport en couple, fois mille. Mais on a notre rituel, non, on va faire du sport.
2: Ouais, toi, tu cours et lui, te filme. Donc,
5: non, pas du tout. Non, je me filme toute seule. Non, on va faire du sport tous les deux. On écoute des podcasts criminels de type séquestration, tueur en série, et ça nous motive. On fait ça tout le temps, tous les deux ensemble.
4: Bah ouais, tu cours plus vite.
5: Exactement.
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0: Bon lundi avec Fun Radio.
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0: On se retrouve demain dès 6h avec aussi toutes les heures pendant toutes les vacances. Bruno sur Fun Radio, j'aurai avec moi les meilleurs moments et une bonne journée pour vous. Avec la dance music, avec un rendez-vous aussi ce soir. Party fun à 20h, c'est Maïlaka qui sera au platine avant le set à minuit d'Alan Walker. C'est Théo, lui, qui se prépare avec votre playlist de l'été. Il sera là dès 10h.

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1: Allez, c'est parti, 10h du mat sur Fun Radio, c'est Théo. Il y a ceux qui reprennent le taf aujourd'hui, il y a ceux qui viennent d'arriver en vacances, en dance music pour tout le monde ce matin avec Odyssey qui arrive. Il avait sorti l'un des sons de l'été en 2017. 2026, le retour, c'est juste après DJ Snake et Offenbach avec Four to the Floor sur Fun Radio.

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Téléchargement de l'appli Fun Radio, c'est parti ce matin pendant qu'on écoute Martin Garrix après Bébé Rexha.

0: sur Fun Radio, c'est la playlist de votre été. Ouais, 10h18 sur Fun Radio, c'est Théo. Merci à vous d'être là ce matin. Grosse pensée aussi à tous ceux qui reprennent le taf aujourd'hui après les vacances. Bon, la bonne nouvelle, c'est que ça va reprendre tranquillement. Lundi 3 août, normalement, il devrait pas y avoir grand monde au bureau. Sur toutes les routes de France, là, ce matin, c'est Fun Radio avec Rihanna qui va arriver en classique. Très très bon, Only Girl in the World. Rihanna et puis Gims. Attention, si je vous passe Gims, ça veut dire ça.
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0: Ouais, Tov Lo qu'on a reçu en interview d'ailleurs il y a quelques jours avec Alex et Matt dans l'After Fun Radio. On est notamment revenu sur cette nouvelle collab avec Stromae.
1: On parle de ce single Des Fleurs avec Stromae. C'est la seule collaboration sur ton album à venir qui sortira au mois de septembre prochain.
2: If it doesn't happen naturally,
3: en fait, pour elle, il faut que les choses se fassent vraiment d'une manière naturelle et organique. Cet album, il est assez perso. Donc elle dit peut-être que ça se prête pas forcément à des collabs. Mais pour ce qui est du titre avec Stromae, c'est un titre qui a été écrit il y a assez longtemps. Et voilà, et comme Stromae a montré l'intérêt à bosser avec elle, évidemment, ça se refuse pas.
0: Interview complète sur funradio.fr et sur l'appli. On parle du nouveau morceau Des Fleurs, on l'écoute ce matin sur Fun Radio. C'est juste après Mauvais Joe.

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David Guetta qui a mixé il y a quelques jours dans le plus grand festival du monde, un Tomorrowland avec Fun Radio devant plus de 30 000 personnes, ses plus grands morceaux en live. Le set à retrouver comme d'hab en podcast sur l'appli Fun Radio et sa collab avec Gilo, c'est maintenant, c'est Save Me Tonight.

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2: Ouais, c'était sur Fun Radio, il est 11h du mat en ce moment. Je vous passe plus de 40 minutes de dance music non-stop, la playlist de vos vacances, la playlist de l'été. Je vous jure que lui vraiment c'est le DJ qui me rend fou en ce moment. Il sort que des bangers. C'est UGL qu'on va écouter là sur Fun Radio. Après Shakira avec

Toute la journée, la playlist de l'été sur Fun Radio, les meilleurs sons dance, les sons de vos vacances, hein, que vous pouvez aussi retrouver sur la radio digitale Fun Radio Summer. Vous branchez ça sur l'enceinte connectée au bord de la piscine ou à la maison. Ça marche très très bien aussi, je vous garantis que vous allez vous ambiancer. Plus de 40 minutes de dance music non-stop, ça continue avec le DJ Fun Radio Upsilon, après Alesso avec One Republic sur Fun Radio.

0: Angèle ce matin sur Fun Radio.
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0: Et Angèle en pleine promo en ce moment là pour son nouvel album qui va sortir avant la fin de l'année. L'album s'appellera Instinct. On a parlé de ce nouveau projet avec elle, c'était chez Bruno avant les vacances. Bruno sur Fun Radio, l'émission en podcast sur toutes les plateformes, sur l'appli Fun Radio. Et le retour demain de toute l'équipe avec Jérôme à partir de 6h du mat. David Guetta, ça c'est la suite, c'est maintenant. Avec DNA, son dernier morceau. Après Sound of Legend sur Fun Radio.
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0: Sur Fun Radio, c'est plus de 40 minutes de dance music non-stop. Toute la journée là sur toutes les routes de France, on vous accompagne en direct sur Fun Radio. Vous pouvez même choisir la playlist de l'été. Vous envoyez juste un petit message là sur le WhatsApp. Le numéro c'est le 06 43 07 12 89 et moi je m'occupe de passer vos sons sur Fun Radio. Salut à Inès en voiture là avec toute la famille. Elle veut écouter Calvin Harris avec I Need Your Love. Et bah let's go, c'est calé sur Fun Radio. Juste après Angèle et Justice.
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Vous êtes sur Fun Radio, la première radio dance. On va se faire plaisir là. À partir de midi, le mix Fun Radio, une heure de mix pour s'ambiancer pendant la pause déj. Le temps d'écouter Robin Schulz. Et je dois être filé maintenant là sur

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2: J'adore ce moment. Midi sur Fun Radio, c'est l'heure de démarrer le mix Fun Radio. Toute la playlist de Fun Radio, pas seulement enchaînée, mais 100% mixée. Tous les sons de l'été, les sons de vos vacances. Another, ça c'est l'un des morceaux qui tourne en ce moment dans tous les clubs à Ibiza. C'est juste après Soul King.

En ce moment, sur Fun Radio, plus de 40 minutes de dance music non-stop et Gims qui tombe à n'importe quel moment dès qu'on vous passe Gims avec le morceau Soleil, c'est le son de l'été. C'est 1000 euros en envoyant Fun par SMS au 74 900. On peut l'écouter pourquoi pas après à nos heures là. Maintenant, sur Fun Radio.

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0: 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Et clairement, vous faites tellement bien d'avoir choisi Fun Radio. Bah oui, puisqu'on vous mixe tous les sons de l'été cet après-midi. Il n'y a que Fun Radio qui vous propose ça chaque jour, la dance music en mode club avec Martin Garrix, qui était à Tomorrowland au mois de juillet. Et il a joué un tout nouveau morceau en live qu'on vous a mis à dispo sur funradio.fr. Franchement, il est canon. Là, c'est le classique Animals qu'on écoute après Offenbach. Fort to the floor sur Fun Radio, la reprise de Star Sailor. Vous êtes sur la première Radio Dance.

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1: Ça passe tellement vite les amis, déjà 13h là sur Fun Radio, c'était Théo. Je vous passe plus de 40 minutes de dance music non-stop en ce moment avec Bébé Rexha, David Guetta, la nouvelle collab qui est juste canon, ça s'appelle Sad Girls. Et puis juste avant, c'est parti, mon son préféré, Mauvais Joe épilé sur Fun Radio, première radio dance.

Lundi après-midi, en direct sur Fun Radio, c'est Théo. Je vous passe plus de 40 minutes de dance music non-stop. Je suis complètement fan de ce morceau. C'est la nouvelle collab d'Eberexa, David Guetta. Ils avaient tout cartonné avec le morceau I'm Good. Le nouveau morceau, il s'appelle Sad Girls. On l'écoute maintenant sur Fun Radio, première radio dance.

0: lundi après-midi sur Fun Radio. Soyez tous les bienvenus.
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0: Alors il y a un truc qui est très très cool en ce moment sur Fun Radio, c'est qu'on vous passe les morceaux juste parfaits pour l'été, pour les vacances. Il y en a un qui est juste sublime, qui s'appelle Michiko, c'est signé DJ Goja. Écoutez ça les amis. Là t'es directement en vacances, DJ Goja sur Fun Radio. Après Shakira avec Dai Dai. Et 1000 euros, 1000 balles à gagner.
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sur Fun Radio. The Weeknd arrive là dans les plus de 40 minutes de Dance Music Non-Stop. Hein. The Weeknd qui a lui aussi rendu hommage à Kavinsky il y a quelques jours lors d'un concert à Francfort. Ils avaient enregistré un morceau ensemble. Kavinsky éternellement dans les playlists de Fun Radio évidemment. Et puis The Weeknd, on l'écoute juste après Mickey sur Fun Radio.

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1: Il est 14h sur Fun Radio, c'est Théo. Je vous passe plus de 40 minutes de dance music non-stop en mode playlist de l'été, playlist des vacances. Je suis complètement fan de ce qui arrive dans un instant. Gims qui est de retour avec Mauvais Joe. Vous le découvrez ce nouveau morceau cet après-midi sur Fun Radio. Ça sera juste après Sound of Legend.

Nouveau Gims avec Mauvais Joe à l'instant sur Fun Radio. Et puis Kungs là maintenant. Kungs au festival Garten on the Beach à Deauville le 9 août prochain. Les infos, les résas, c'est sur funradio.fr. Le voici maintenant avec Purple Disco Machine. On écoute Substitution sur Fun Radio, première radio dance.

0: Le dernier morceau de Timmy Trumpet à l'instant sur Fun Radio.
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0: Et c'est quand même fou de se dire que ce morceau-là, il l'a joué pour la première fois en exclu mondial sur la scène de Fun Radio Ibiza Experience au mois d'avril dernier, podcast sur funradio.fr. La suite, on va écouter Alexandra Stan, vous la connaissez forcément avec le morceau Mr. Saxobeat. Le tout nouveau s'appelle We Are Free. Avec Trena Kria. Après Farouko et peut-être 1000 euros qui vont tomber sur Fun Radio.
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0: sur Fun Radio. C'est parti pour plus de 40 minutes de dance music non-stop là maintenant.
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0: Bon, et puis comment ça se passe pour vous? Est-ce que vous avez repris le boulot aujourd'hui ou alors est-ce qu'au contraire vous êtes parti en vacances? Vous me racontez le programme, on fait de la radio ensemble. Le WhatsApp 06 43 07 12 89 pendant qu'on est

0: Et Martin Garrix arrive aussi avec Ed Sheeran sur la première Radio Dance. 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
1: Soyez les bienvenus sur Fun Radio, la famille. Bonjour tout le monde, je m'appelle Samy, je vous accompagne en direct aujourd'hui et toute la semaine entre 15h et 20h. Il est 15h justement. Passez un bel été à l'écoute de Fun Radio, on va se mettre bien. Aujourd'hui, on va écouter vos artistes Fun Radio préférés comme le son de Pitbull qui va arriver. Give me everything. Et Gims, tout de suite, c'est Soleil sur Fun Radio. Bon réveil.

DNA et David Guetta à l'instant sur Fun Radio, il est 15h09, passez une belle après-midi à l'écoute de Fun Radio. La famille, moi c'est Samy, je vous accompagne jusqu'à 20h avec vos artistes Fun Radio préférés. Là c'est parti pour plus de 40 minutes de son non-stop et on commence direct avec le son de Lemon. Pas besoin de ton number sur Fun Radio.

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1: Il est 15h17, la famille, soyez les bienvenus sur Fun Radio. C'est peut-être la première fois que vous arrivez ici. Moi, c'est Samy, je vous accompagne jusqu'à 20h avec vos artistes Fun Radio préférés. Another, c'est le son de l'été, Talk to You. Pour se mettre dans le bon mood, c'est ce qui va arriver là, avant 15h30. On revient juste après ça. Bonnes vacances à l'écoute de Fun Radio, la famille.
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0: Il est 15h37, la famille Soyez les bienvenus sur Fun Radio. Bon courage, bonnes vacances si vous êtes déjà en vacances. Bon courage si vous êtes peut-être sur la route de la plage. Je pense également fort à ceux qui travaillent, la famille, dans le prochain quart d'heure. Le son de l'été, c'est Mauvais Joe avec Pilé. Histoire de se mettre dans le bon mood des vacances. Ce sera juste après ça, bougez pas la famille.
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Le dernier Soprano, nouveauté Fun Radio. Bengami, à l'instant sur Fun Radio, il est 15h50. Merci de nous avoir choisi pour vous accompagner dans ce bel été 2026, la famille. Moi, c'est Samy, je vous accompagne jusqu'à 20h avec vos artistes Fun Radio préférés. Pour l'instant, c'est le son du gel qu'on écoute tout de suite avec Jamaican. Bon courage et bonne journée sur Fun Radio, la famille.

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1: 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Il est 16h pile, la famille, soyez les bienvenus sur Fun Radio, les copains. C'est lundi, aujourd'hui on est le 3 août. Moi c'est Samy, je vous accompagne jusqu'à 20h avec vos artistes Fun Radio préférés. Dans le prochain quart d'heure, le gros classique de Jax Jones, You Don't Know Me. Mais pour l'instant c'est Die Die qu'on écoute avec Shakira sur Fun Radio.

Il est 16h10, la famille, vous êtes sur la première radio dance de France et Fun Radio. Bien sûr, moi je m'appelle Samy, je vous accompagne toute la semaine entre 15h et 20h avec vos artistes Fun Radio préférés. De quoi se mettre bien pendant ces vacances d'été. On attaque tout de suite avec Bad Bunny, c'est Nueva Yol sur Fun Radio. Bonjour.

0: Il est 16h18, la famille, on est de retour sur Fun Radio. J'espère que vous allez bien, moi c'est Samy. Je vous accompagne jusqu'à 20h avec vos artistes Fun Radio préférés. Sound of Legend, le remix de San Francisco, c'est ce qui va arriver là dans le prochain quart d'heure. Ça sera juste après ça, bougez pas la famille et bel été à l'écoute de Fun Radio. 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

Il est 16h35, on est sur Fun Radio, la famille, belle écoute et belle journée surtout, belles vacances. C'est lundi aujourd'hui, on est le 3 août, moi c'est Samy, je vous accompagne jusqu'à 20h avec vos artistes Fun Radio préférés. Farouko pour se mettre dans le mood de l'été, il y a paquet, c'est ce qui va arriver là dans le prochain quart d'heure. Il y aura aussi le nouveau Stromae avec Tovlo, des fleurs, c'est ce qui va arriver, bougez pas la famille, on revient juste après ça.

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06 43 07 12 89. C'est le numéro WhatsApp de Fun Radio. Si vous avez envie d'envoyer des messages pour nous dire, nous tenir au courant de ce que vous faites de votre été, la famille, n'hésitez pas à le faire. Il est 16h51. Vous êtes sur Fun Radio, comme je vous ai dit, première radio dance de France. C'est Just It tout de suite. Down the line.

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1: Il est 17h la famille, merci d'avoir choisi Fun Radio pour vous accompagner tout au long de l'été. Moi c'est Samy, je vous accompagne perso jusqu'à 20h avec vos artistes Fun Radio préférés. On est reparti pour 40 minutes de son non-stop. Michiko, DJ Goya, c'est ce qui va arriver. Et pour l'instant c'est la Cédaille, Ritza sur Fun Radio avec Offenbach tout de suite.

DJ Goya à l'instant sur Fun Radio avec Michiko. Bonjour tout le monde, j'espère que vous allez bien, j'espère que vous passez un bel été à l'écoute de Fun Radio. Moi ça va super, je m'appelle Samy, pour ceux qui débarquent à l'instant ici sur Fun Radio. Je vous accompagne jusqu'à 20h toute la semaine avec vos artistes Fun Radio préférés. On s'arrête pas, on fait que d'écouter, on se met dans le bon mood pour les vacances, c'est important. Ce qui va arriver dans le prochain quart d'heure, le son de Mauvais Joe, c'est Maladie, le son qu'on entend partout en boîte de nuit cet été. C'est ce qui va arriver, il y aura également le son de Joël Corry avec Tom Grennan, Line Up, mais pour l'instant on écoute surtout la collab exceptionnelle entre Justice et Angèle. C'est What You Want sur Fun Radio. Bel été la famille.

0: Il est 17h18, merci d'avoir choisi Fun Radio pour vous accompagner pendant l'été, la famille. Moi c'est Samy, je vous accompagne jusqu'à 20h avec vos artistes Fun Radio préférés. Jennifer Lopez, Save Me Tonight, c'est ce qui va arriver là dans le prochain quart d'heure. Et puis il y aura aussi le son du gel avec Moving to the Sun. Bougez pas, on revient juste après ça, la famille. 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

0: Martin Garrix à l'instant sur Fun Radio. Il est 17h35, passez une belle après-midi à l'écoute de Fun Radio, la famille. J'espère que vous allez bien. Moi, c'est Samy, je vous accompagne comme d'hab jusqu'à 20h avec vos artistes Fun Radio préférés. Le son de Gims avec Soleil, c'est ce qui va arriver là dans le prochain quart d'heure pour se mettre dans le bon mood de l'été. On revient juste après ça, bougez pas la famille.
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Mélodrama à l'instant sur Fun Radio La Famille, il est 17h51. J'espère que vous passez un bel été à l'écoute de Fun Radio. Moi c'est Samy, je vous accompagne jusqu'à 20h avec vos artistes Fun Radio préférés. Dans le prochain quart d'heure, le son de Jungle-y avec Emma, il y aura juste un peu. Et pour l'instant c'est Tayo Cruz qu'on écoute, Dynamite sur Fun.

Il est 18h08, la famille. Merci d'avoir choisi Fun Radio pour vous accompagner tout au long de cet été. Moi, c'est Samy. Je vous accompagne jusqu'à 20h avec vos artistes Fun Radio préférés. Dans le prochain quart d'heure, Joey Dwetfield et Rihanna pour vous accompagner pendant l'été. Et pour l'instant, c'est Bébé Rexha, New Religion sur Fun Radio.

0: Il est 18h17, merci d'avoir choisi Fun Radio pour vous accompagner tout au long de l'été. La famille, moi c'est Samy, je vous accompagne jusqu'à 20h avec vos artistes Fun Radio préférés. Shakira, Die Die, le son de l'été, c'est ce qui va arriver. En collaboration avec Burna Boy. Et il y aura également le classique des Chainsmokers, Something Just Like This, juste après ça.
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0: Il est 18h35, c'était Cyril à l'instant sur Fun Radio avec Stumbling In. J'espère que vous allez bien, la famille. Passez un bel été à l'écoute de Fun Radio. Moi, c'est Samy. Je vous accompagne jusqu'à 20h avec vos artistes Fun Radio préférés dans le prochain quart d'heure. Le son de Sound of Legend, c'est son remix de San Francisco. Et il y aura Hamza aussi avec Fade Up. Ce sera juste après ça. Bougez pas, la famille. Bel été.
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c'est clairement le son que j'ai le plus streamé cet été. Another, à l'instant sur Fun Radio. Avec Talk to You, il est 18h50, la famille. Merci d'avoir choisi Fun Radio pour vous accompagner tout au long de l'été. Moi, c'est Samy, je vous accompagne jusqu'à 20h avec vos artistes Fun Radio préférés. Dans le prochain quart d'heure, il y aura le nouveau Big Flo et Oli avec Bon Entendeur. Ça s'appelle Coup de Blues Soleil. Mais pour l'instant, c'est le son de Hamza qu'on écoute avec Zekpi. Fade Up sur Fun.

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1: Il est 19h, soyez les bienvenus si vous venez d'arriver à l'instant sur Fun Radio, la famille. Moi c'est Samy, je vous accompagne en pleine forme bien sûr jusqu'à 20h avec que du son, que de la musique, que du son dance pour vous. The Way We Touch, le remix d'Offenbach signé Charlotte Cardin, c'est ce qui va arriver là dans le prochain quart d'heure. 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Bel été sur Fun Radio.

0: On est de retour sur Fun Radio La Famille, j'espère que vous allez bien, moi c'est Samy, ça va super, il est 19h18. Je suis avec vous jusqu'à 20h avec vos artistes Fun Radio préférés. Benassi Bros, Hit My Heart, c'est ce qui va arriver là dans le prochain quart d'heure. Et il y aura le nouveau bébé avec ça aussi, avec David Guetta, Sad Girls, juste après ça, bougez pas. 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
1: Il est 19h33, on est toujours en direct sur Fun Radio La Famille. J'espère que vous allez bien, j'espère que vous passez un bel été. Moi ça va super, je vous accompagne jusqu'à 20h avec vos artistes Fun Radio préférés. Dans le prochain quart d'heure, le son de Gims. Avec Soleil, c'est ce qui va arriver là. Juste après ça, bougez pas la famille.
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0: On est sur Fun Radio la famille, il est 19h59, c'est l'heure pour moi de vous laisser et de retrouver tout de suite Party Fun avec Théo Team et une de mes DJ préférées ici sur Fun Radio, c'est Maëlaka. Bon courage et bonnes vacances à vous la famille, c'est Fun Radio, il est 20h. 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
1: Vraiment, je suis trop content de vous retrouver. C'était O sur Fun Radio, soyez tous les bienvenus. Party Fun, 20h, minuit. On va s'ambiancer toute la soirée pour bien finir ce lundi le 3 août avec Fun Radio. Et c'est Mailaka au platine de Fun Radio. Alors le concept, il est simple, on vous passe des versions exclues Fun Radio, des versions qui passent seulement le soir, comme ça dans Party Fun, des remixes. Le remix de Barbra Streisand, Duxos, qui va arriver dans un instant, la Swedish House Mafia. Et juste avant, pour démarrer Party Fun, voici J-Lo, Jennifer Lopez avec David Guetta. On écoute Save Me Tonight sur la première Radio Dance, c'est Fun Radio. 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

20h minuit chaque soir de la semaine, c'est Party Fun sur Fun Radio avec Maïlaka au platine de Party Fun. On se fait plaisir là toute la soirée, du mix toute la soirée sur Fun Radio, la première radio dance. C'est comme ça qu'on finit ce lundi, le 3 août, avec Fun Radio, la première radio dance qui vous accompagne, avec Angèle et Justice, remix du morceau What You Want qu'on va écouter dans les prochaines secondes sur Fun Radio, et Angèle qui prépare aussi un nouvel album d'ici la fin de l'année. Juste avant, Henri PFR et Timmy Trumpet, le morceau qu'il avait joué pour la première fois à Fun Radio Ibiza Experience, c'était au mois d'avril, le podcast sur funradio.fr. Timmy Trumpet, John Martin, All My Life pour la suite de Party Fun sur Fun Radio.

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0: je m'appelle Théo et ce soir je suis pas tout seul. Au salon, il y a Myla qui est au platine de Fun Radio, DJ résident de Fun Radio avec du mix toute la soirée. On se fait plaisir les amis. Martin Solveig va arriver, le excellent Everybody. Il y aura aussi Morten avec David Guetta, la collab est folle les amis, ça s'appelle La Révolution. Et juste avant Dorian et César, c'est parti 21h pour démarrer cette nouvelle heure sur Fun Radio. C'est Offenbach et Fort to the Floor qu'on écoute dans quelques secondes sur Fun Radio.
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0: Et c'est tous les soirs de la semaine comme ça, 20h, minuit, c'est parti fun, c'est du mix toute la soirée, les amis, en ambiance, votre lundi soir, le premier lundi du mois d'août, j'espère que ça s'est bien passé, bon courage évidemment à tous ceux qui ont repris le boulot, bonnes vacances aussi à ceux qui viennent d'arriver sur leur lieu de vacances, Morten, David Guetta qui va arriver dans un instant, Martin Solveig aussi pour les classiques, l'excellent Everybody, et puis juste avant la reprise de Star Sailor par Offenbach, le très très bon Fort to the Floor sur Fun Radio,

Merci d'avoir choisi Fun Radio, c'est parti Fun. Et c'est Upsilon qui va arriver dans un instant, le remix du morceau Isabelle, hein, c'est le nouveau morceau d'Upsilon qu'on a reçu d'ailleurs ici, c'était dans l'After Fun Radio un petit peu avant les vacances. Et pour la petite histoire un peu marrante, c'est ce qui s'est passé dans le studio de Fun Radio. Upsilon était en train de mixer, on s'est tellement ambiancé que c'est parti en chenille, je vous jure, dans le studio de Fun Radio avec toute l'équipe de Fun. Upsilon qui se prépare, Tame Impala aussi, Dracula, le remix de Boys Noize et Sun Def Legend, la reprise de San Francisco sur Fun Radio. 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

0: Il est bientôt 22h et ça va continuer comme ça toute la soirée avec Mailaka au platine de Fun Radio, Party Fun, des versions exclues, des remixes, le remix de Bob Sinclair, Rock This Party, ça va mettre tout le monde d'accord, ça va mettre tout le monde de bonne humeur. James Hype se prépare aussi, et puis alors cette nouvelle collab, hein, Bébé Rexha, David Guetta, ils avaient cartonné avec le morceau I'm Good, le nouveau morceau s'appelle Sad Girls, et ça arrive pour la suite dans Party Fun sur Fun Radio.
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0: Et bien sûr que ça continue, Party Fun, 20h minuit, chaque soir de la semaine. J'adore ce rendez-vous avec Mailaka qui nous offre un set exceptionnel. Encore une fois, hein, ce soir sur Fun Radio, des versions exclues, des remixes. Le remix de Wiz the MC, l'excellent Show Me Love, c'est ce qui se prépare dans les prochaines secondes. Il y aura aussi Bob Sinclair, ça va mettre tout le monde de bonne humeur. Rock this party. Et puis Bébé Rexha qui est de retour avec David Guetta. Ils avaient sorti l'excellent I'm Good il y a quelques années. Le nouveau morceau s'appelle Sad Girls. On l'écoute maintenant dans Party Fun sur Fun Radio.

Et je vous le dis maintenant les amis, vous êtes absolument pas prêts pour ce qui arrive dans Party Fun ce soir sur Fun Radio. Soyez les bienvenus. Les Showtech vont se préparer dans quelques secondes avec le remix de France Gall. Elle est là. Alors vous allez voir la version Dance Music, c'est quelque chose les amis. Juste avant, Wiz et MC et Show Me Love dans Party Fun sur Fun Radio. 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

Party Fun chaque soir de la semaine, 20h, minuit, Maïlaka au platine de Fun Radio. Il y a du très très bon qui se prépare dans les prochaines secondes. On va écouter Robin Schulz, on va écouter aussi l'un des DJ montants en ce moment partout dans le monde, c'est John Summit. On va l'écouter ce soir dans Party Fun. Et puis celui qui avait retourné Fun Radio Ibiza Experience au mois d'avril avec ce morceau All My Life, c'est Timmy Trumpet. La soirée à revivre en podcast sur funradio.fr. Timmy Trumpet ce soir dans Party Fun sur Fun Radio.

0: Et c'est Mylaka ce soir au platine de Party Fun, hein, sur Fun Radio, du mix toute la soirée. Martin Garrix qui se prépare. Il y aura aussi You Stay avec Just a Little, le nouveau morceau de You Stay. On vous l'avait découvert ici sur Fun Radio avec le morceau Turn the Light Off. Le nouveau arrive. Et puis juste avant, franchement, ça c'est l'hymne des vacances, c'est l'hymne de l'été. UGL avec Jamaican Bam Bam. C'est ce qu'on écoute là ce soir, version remixée dans Party Fun sur Fun Radio.
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0: Et c'est pas fini les amis, ça continue comme ça jusqu'à minuit. Party Fun avec Mailaka au platine de Fun Radio, du mix toute la soirée. Martin Garrix pour la suite dans Party Fun. Youstay aussi, j'adore ce qu'a fait Youstay en ce moment. Le nouveau morceau s'appelle Just a Little. Et puis ça franchement c'est le morceau qui tourne le plus en ce moment à Ibiza sur l'île de la Teuf. Ugel, Jamaican, Bam Bam, c'est ce qu'on écoute maintenant dans Party Fun sur Fun Radio. Vous êtes sur la première Radio Dance, passez une belle soirée.

Chico Rose, Somebody's Watching Me. Qu'est-ce qu'il est bien ce remix ce soir dans Party Fun sur Fun Radio. C'est Théo, bienvenue tout le monde. Mailaka au platine de Fun Radio, c'est Blaster Jax qu'on va écouter. Et putain, les classiques aussi qu'on aime bien se repasser aussi le week-end, hein, les classiques. Hein. Tous les samedis, tous les dimanches, 18h, 20h, c'est Fun Radio Anthologie, les meilleurs classiques dance music. Le classique de Robin Schulz ce soir dans Party Fun, voici World Gone Wild sur Fun Radio.

Et alors je peux vous dire que la suite elle est juste canon sur Fun Radio. On va écouter Alok, on va écouter Riab et Calvin Harris qui a fait sa première fois il y a quelques jours au festival Tomorrowland. Autant vous dire qu'il a retourné le festival. On vous a mis le podcast de la soirée, c'est dispo sur funradio.fr, l'application Fun Radio. Calvin Harris est Satisfy, c'est l'un de ses derniers sons et c'est à découvrir ce soir sur Fun Radio après la collab Jilo, David Guetta, Save Me Tonight sur la première radio dance. Bienvenue sur Fun Radio.

0: évidemment à vous tous qui bossez. Fun Radio vous accompagne. Party Fun, ça continue dès minuit sur Fun Radio.
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